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2: Bonjour, concours de pétanque auprès Saint-Nicolas de Charolles, organisé par l'association Musée du Vélo, Galerie Bernard Thévenet. 14 euros la doublette, inscription à partir de 13h, début du concours à 14h, 169 euros de prix au cumul. Buvette et restauration sur place. Loto Bingo, organisé par l'AAS Eugène Guignon, ce dimanche 3 mai. Ouverture des portes à 13h, début des parties à 14h, à gagner de nombreux bons d'achat jusqu'à 400 euros. Buffet, buvette. Vie de grenier à Pouilly sous Charlieu, organisé par les familles rurales. Ce dimanche 3 mai, 1,50 euros le mètre linéaire. Renseignement 04 77 60 94 83 ou par mail afr42720@gmail.com. Grand loto du club des retraités Garna Saint-Martin, dimanche 3 mai à Garna sur Angièvre. 10 tours plus 1 gratuit avec des bons d'achat, des jambons, rosettes, caissettes de porc, rôti, poulet, etc. Buffet, buvette. Thé dansant à la salle des fêtes de Beaudemont, jeudi 7 mai à partir de 14h30, animé par Damien Poyard et organisé par les amis de la Chapelle de Dun. Entrée 13 euros avec un café offert, réservation 09 67 02 23 09 ou 06 73 70 59 39. La FNACA de Toulon sur Arroux vous invite à un thé dansant vendredi 8 mai à la salle Jean Chandiou de 14h30 à 19h, animé par Benjamin Durafour, très connu en Bourgogne-Franche-Comté pour la quatrième fois à Toulon. Réservation 03 85 79 52 85 ou 06 16 66 21 30. 24e marché aux puces de Saint-Igny-de-Roche, dimanche 10 mai, inscription et réservation au 07 80 04 35 75, 1 euro le mètre linéaire plus un café offert. Entrée gratuite pour les visiteurs de 6h à 18h. À partir de 8h30, assiette de tripe et repas chaud jambon au chaudron géant servi à partir de midi dans la salle des sports. Le comité des fêtes de Saint-Léon dans l'Allier organise dimanche 10 mai une randonnée autour du puits Saint-Ambroise. Départ à partir de 9h30, vous aurez le choix entre deux parcours de 9 km avec un ravitaillement ou 14 km avec deux ravitaillements. Un café vous sera offert à l'inscription. Possibilité de réserver un plateau du marcheur au 06 63 61 14 46 ou au 06 84 34 34 84 à réserver jusqu'au 6 mai. Parcours seul 4 euros, parcours plus repas 17 euros, repas seul 13 euros. Brocante vie de grenier de loisirs et pêche du Merlin. Dimanche 10 mai sur le site de l'étang du Merlin à Mably. À partir de 5h, café offert à tous les exposants. Renseignements 06 71 07 44 83 ou 06 01 75 13 84. Trip à partir de 7h30, tarif 1 euro le mètre, buffet, buvette. Vie de grenier et foire artisanale à Chenay-le-Châtel. Venez découvrir les artisans, flâner et chiner les bonnes affaires. 1 euro le mètre linéaire et forfait pour les artisans. De 8h à 18h, réservation recommandée. Restauration rapide et buvette. Renseignements et inscriptions 06 15 11 50 79 ou 06 31 01 22 40. Vous pouvez les contacter par mail cclchenet71@gmail.com. 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
2: Il est 6h en temps universel, 8h ici à Paris. Merci d'écouter RFI. Le journal international. Bonjour Gaëtan Plenet.
3: Bonjour Clotilde, bonjour à tous.
2: Et à la une, des journalistes tués, d'autres retenus en otage, d'autres encore emprisonnés. Et leur tort, c'est d'avoir fait leur travail.
3: Un travail mis à l'honneur en ce dimanche 3 mai, journée mondiale de la liberté de la presse. Un travail de plus en plus difficile aux États-Unis, notamment depuis le retour de Donald Trump. Le président américain qui promet de se pencher sur le plan iranien pour mettre fin à la guerre, même s'il n'est pas très optimiste. Pas optimiste non plus, cette Gazaoui que vous allez entendre dans quelques minutes. Elle nous raconte à quel point la vie est difficile. L'aide humanitaire entre toujours péniblement dans l'enclave dévastée par la guerre avec Israël. On sera ensuite en Inde où le nouveau système national d'alerte aux catastrophes naturelles était testé. Hier, certains habitants ne s'y attendaient pas et ont eu un petit peu peur en entendant l'alarme sur leur téléphone. Et puis Fally Ipupa dans un stade de France blindé hier soir. Le premier de ses deux concerts pour la star congolaise RFI y était.
2: Célébrer les principes fondamentaux de la liberté de la presse et l'évaluer dans le monde entier.
3: Mais aussi défendre l'indépendance des médias et rendre hommage aux journalistes tués dans l'exercice de leurs fonctions. Voilà les objectifs principaux de cette journée mondiale de la liberté de la presse en ce dimanche 3 mai. Journée ô combien nécessaire si l'on se fie au rapport de Reporters sans frontières publié il y a quelques jours. Pire situation depuis un quart de siècle, nous disait-il, pointant du doigt des reculs dans de nombreux pays du monde. Reculs notamment aux États-Unis depuis le retour au pouvoir de Donald Trump. Alors là-bas, c'est vrai, les pressions sur la presse ne sont pas encore aussi directes que dans certains régimes autoritaires, mais la tendance reste quand même inquiétante. Correspondance à New York de Karine Auton.
4: Interdiction de couper les interviews, multiplication des poursuites en justice pour accabler les éditeurs, blocage du Pentagone à la presse, attaques répétées des journalistes féminines et suppression des reporters Associated Press de la Maison-Blanche, car l'agence refuse de renommer le Golfe du Mexique. L'administration Trump met les médias au pas ou veut les intimider. Mais la pression peut être aussi très subtile, comme par exemple en intégrant des journalistes ou des influenceurs de la mouvance MAGA autour du président. Aurélia End, correspondante à la Maison-Blanche pour l'agence France Presse, décrit les conséquences.
5: On va être là dans le bureau ovale, on va avoir des questions sur l'Iran, sur l'Ukraine, enfin vraiment l'actualité internationale du moment. Et là, ces journalistes MAGA, eux, vont intervenir avec des questions totalement déconnectées qui vont avoir trait à l'immigration, qui vont être orientés de manière à critiquer l'opposition ou à un peu à chanter les louanges de Donald Trump. Donc, de fait, ça nous laisse moins d'espace pour poser les questions que tout le monde se pose, à savoir que va faire le chef d'État de la première puissance mondiale des multiples crises qu'il a lui-même initiées.
4: Pour l'instant, l'autocensure des journalistes américains n'a pas encore des niveaux égalés à celle de Chine ou de Russie. Et Donald Trump traitera peut-être mieux les médias traditionnels pour vanter son bilan à l'approche des élections de mi-mandat. Karine Auton, New York, RFI.
2: Donald Trump qui ferait potentiellement un piètre journaliste.
3: Je ne suis pas satisfait, disait-il vendredi à propos d'un plan iranien visant à mettre fin à la guerre, transmis ce plan au médiateur pakistanais. Eh bien, on apprend maintenant que le président américain ne l'avait même pas encore en fait étudié. On lui en avait juste donné les grandes lignes. Il va cette fois s'y pencher. Personnellement, il le promet, même s'il dit encore douter qu'il soit réellement acceptable.
2: Il va donc pouvoir découvrir les 14 points proposés par Téhéran.
3: Et révélés par les agences de presse iraniennes. Alors, parmi les exigences fixées, rien sur le dossier du nucléaire, mais des garanties par contre de non-agression, le départ des forces militaires américaines de la région, la fin du blocus des ports iraniens ou encore la fin de la guerre sur tous les fronts, notamment au Liban. Le Liban où malgré un cessez-le-feu toujours en cours, au moins trois nouvelles personnes ont été tuées hier dans le sud du pays après des frappes de l'armée israélienne qui émet d'ailleurs ce matin de nouveaux ordres d'évacuation.
2: Une situation qui en rappelle tristement une autre.
3: Celle à Gaza, pilonnée pendant des mois par l'État hébreu. Là-bas aussi, un cessez-le-feu a été décrété, même s'il reste très fragile. La situation humanitaire, elle est toujours catastrophique. L'aide entre très péniblement. On est bien loin des quantités nécessaires et de celles prévues dans l'accord de trêve. Dans l'enclave côtière sous blocus, certains craignent déjà le retour des pénuries de nourriture, d'eau potable, de gaz aussi. Alice Roussard, c'est ce que vous décrit cette habitante que vous avez pu joindre sur place.
6: À Gaza, malgré le cessez-le-feu, malgré les progrès réalisés pour lutter contre la famine, la
1: situation demeure extrêmement fragile. Selma Attawil habite dans la ville de Gaza et le précise. La nourriture entre, mais sur les marchés, elle ne voit que certains produits particuliers.
6: Ce sont surtout des produits commerciaux, des snacks, des boissons sucrées ou des nouilles instantanées. Les fruits ou les légumes qui sont pleins de nutriments, nous ne les trouvons qu'en très petite quantité et à des prix exorbitants.
1: D'autres produits, au contraire, n'entrent pas du tout. Les plus essentiels, comme l'huile ou encore les protéines. Très difficile de trouver des œufs, quasiment aucune viande fraîche. Et depuis le début de la guerre contre l'Iran, le prix des denrées alimentaires a explosé. Le riz a augmenté de 30%, le prix du poulet ou de la viande a grimpé de 10 à 20%.
6: Même s'ils sont disponibles, c'est juste beaucoup trop cher et simplement inabordable pour la plupart des gens. Nombreux sont ceux qui réussissent à peine à avoir un repas par jour. Beaucoup de familles dépendent des distributions de nourriture des cuisines communautaires.
1: Et les familles, y compris celles avec des enfants, attendent parfois toute une journée pour obtenir l'un de ces repas. Et face à la hausse des prix, au manque d'acheminement, les cuisines communautaires ont dû, elles aussi, réduire l'ampleur de leurs opérations.
3: Un sujet signé Alice Roussard.
2: Donald Trump, encore lui, prêt à réduire bien davantage, dit-il, le nombre de ses soldats stationnés en Allemagne.
3: Une menace après avoir déjà annoncé vendredi le retrait de 5000 d'entre eux. Ce sera effectif dans l'année à venir. Berlin prend acte et fait les frais de récentes critiques du chancelier sur la guerre au Moyen-Orient. L'Espagne et l'Italie pourraient suivre et voir partir des contingents américains, mais dans tous les cas, ces retraits, ils seront forcément progressifs, nous dit Pierre De Jong, spécialiste des questions de défense et vice-président de l'Institut Temis.
7: La Constitution américaine interdit, en tout cas dans la forme actuelle, interdit, si vous voulez, un départ unilatéral des Américains. Par contre, les Américains peuvent évidemment, ce que fait Trump actuellement, il peut échenier, comme on dit. C'est-à-dire qu'il peut commencer à dire, ben moi j'ai besoin d'avoir des budgets, ça me coûte très cher, il est hors de question que je protège l'Europe, d'autant qu'elle me critique dès que j'ai fait quelque chose. Donc effectivement, on peut assister progressivement à une forme de transformation de l'OTAN au travers d'une minimisation du rôle des Américains. Donc c'est tout le problème que nous avons, nous, Européens. On a un système, enfin une organisation qui s'appelle l'OTAN qui protège théoriquement l'Europe. Et maintenant, aujourd'hui, on se retrouve dans une situation extrêmement complexe, avec l'allié américain qui dit, écoutez-moi, compte tenu du fait que je n'ai pas été appuyé ou aidé pendant la guerre en Iran, je vais trouver des financements ailleurs et je vais trouver d'autres solutions. Et je vais arrêter de vous défendre. Intellectuellement, c'est pas choquant. Le problème, c'est qu'on n'est pas, l'Europe n'est absolument pas prête à assister ou en tout cas à subir le départ des forces américaines.
3: Des propos recueillis par Daniel Valo.
2: Les États-Unis qui disent par ailleurs ne plus vouloir payer pour la défense de l'Europe et c'est peut-être notamment dû à l'état de leur dette.
3: Avec ce chiffre symbolique mais révélateur publié il y a quelques jours, la dette cumulée du pays dépasse désormais les 100% du PIB. Alors autrement dit, il faudrait pour la rembourser cette dette mettre de côté la production entière des États-Unis pendant toute une année. Et à part ce chiffre, rien de tout nouveau, de très nouveau, Nathanaël Vitran, mais ça inquiète quand même certains économistes.
8: Les États-Unis cumulent une dette publique de 31 265 000 milliards de dollars. 31 millions de milliards, 15 zéros. Une somme considérable et qui dépasse désormais légèrement l'ensemble de la valeur produite par l'ensemble des citoyens et entreprises du pays en 2025. La bascule est certes symbolique, mais la tendance inquiète. L'endettement du pays dépasse déjà celui de 2020, quand la pandémie avait mis l'économie à l'arrêt, tout en forçant l'État fédéral à multiplier les mesures de soutien. Le plus haut historique de la Seconde Guerre mondiale n'est plus très loin non plus. Pour l'heure, la première puissance mondiale n'a aucun mal à trouver des investisseurs prêts à lui prêter de l'argent. Les bons du Trésor américain sont considérés comme une valeur sûre. Mais attention, préviennent les économistes, plus la dette publique grossit, plus il faut rembourser d'intérêts. Le pays consacre déjà 88 milliards de dollars par mois au remboursement des intérêts. C'est plus que les budgets cumulés de la défense et de l'éducation.
3: Nathanaël Vitran du service économie de RFI. Un mort en Ukraine après une nouvelle frappe russe tôt ce matin. Ça s'est passé dans la région de Kherson. Moscou, de son côté, annonce avoir abattu plus de 300 drones ukrainiens cette nuit au-dessus de son territoire.
2: Jusqu'à 36 degrés attendus au thermomètre ce dimanche à New Delhi.
3: C'est beaucoup, c'est vrai, mais bien moins que ce que ça a pu être ces dernières semaines, alors que le pays était traversé par une vague de chaleur. Des vagues qui devraient se multiplier en ce mois de mai, préviennent les services météorologiques, alors alors que le réchauffement climatique accentue ce genre de phénomène.
2: Et après la chaleur, bientôt la mousson.
3: Et les habitants s'y préparent. Et une nouveauté cette année, puisque l'Inde a lancé hier son système national d'alerte aux catastrophes naturelles. Sa particularité, la diffusion cellulaire. Ça veut dire qu'il n'y a plus besoin d'Internet ou bien d'envoyer des SMS. Non, tout va se faire par ondes radio pour finir directement sur les téléphones. C'était le cas hier avec un test grandeur nature. Et le moins que l'on puisse dire, c'est que les Indiens ont été un petit peu surpris. Correspondance à New Delhi d'Abdoulaye Rally.
9: Vishnu et Sarda ne s'y attendaient pas. Leurs téléphones se sont mis à hurler.
10: J'ai cru entendre une ambulance. Ça faisait toun, toun, toun.
11: Mon téléphone était en charge. J'ai entendu toun, toun comme une explosion.
9: Après la sirène, une voix dicte les consignes. Cette technologie locale utilise les ondes radio. Elle s'affranchit du réseau mobile et force même le mode silencieux, un outil vital pour Virendra.
12: J'ai plus de 70 ans. Il faut s'habituer à ce type d'alerte pour sauver nos vies et celles de nos voisins.
9: Si ce test grandeur nature a surpris des millions d'Indiens, Sudhir, lui, y voit un progrès majeur.
13: Aujourd'hui, c'était généralisé. Demain, l'alerte sera ciblée par zone de danger.
9: Ce dispositif entre en service alors que la mousson est attendue dans moins de 6 semaines. Abdullah Erali, New Delhi, RFI.
2: Et puis c'est du jamais vu, Gaëtan, pour un artiste africain francophone.
3: Le Stade de France rempli à bloc 2 soirs de suite. Fally Ipupa l'a fait, ou en tout cas a commencé à le faire. Premier concert hier soir, la star congolaise était devant 80 000 personnes, sous la pluie aussi, qui s'est invitée en milieu de concert. Mais qu'importe, l'ambiance, elle, était bouillante. Léa Boutin-Rivière, on peut le dire, Fally Ipupa s'est fêté ses 20 ans de carrière avec la bannière.
1: 2h30 de concert, des effets pyrotechniques à gogo et des hits à n'en plus finir, de Mayday à Juste une danse. Voilà la recette d'un premier Stade de France réussi. Les cordes vocales de 80 000 personnes ont vibré à l'unisson ce samedi soir. Il faut dire que Fally Ipupa n'a rien laissé au hasard. Chorégraphie élaborée, changement de costume à répétition, jeu de lumière. Le chanteur a aussi multiplié les invitations. Une dizaine d'artistes se sont succédés sur scène à ses côtés, comme Youssou N'Dour, Wizkid ou encore Théodora. Alors forcément, à la sortie du stade, le verdict est sans appel.
14: Fally est meilleur que Michael Jackson. Fally est meilleur que James Brown. Fally est meilleur que tout le monde. Et moi, je dis pas ça parce que je suis congolais, mais je dis ça parce que je suis un savoureur de la bonne musique.
1: Faites du bruit pour moi, c'est ce que le chanteur a demandé à son public tout au long du concert. Message reçu 5 sur 5. À la sortie du spectacle, les fans sont encore ensorcelés, prêts à remettre ça dès ce dimanche soir, avec, Fally Ipupa l'a promis, de nouvelles surprises à la clé.
3: Reportage de Léa Boutin-Rivière. 80 000 personnes au Stade de France hier. Ils seront autant ce soir. Alors, loin de moi l'idée d'instaurer un classement et une compétition, mais ils étaient quand même 2 millions sur la plage brésilienne de Copacabana hier soir à Rio de Janeiro pour un autre concert. Il vient de se terminer. C'était Shakira sur scène. Concert gratuit. Une scène de plus de 1300 mètres carrés. C'est devenu un rendez-vous annuel. Notre correspondant y était. Son reportage sera écouté dans le journal de 7h en temps universel.
2: Oui, deux salles, deux ambiances, mais les deux, c'est pas mal. Gaëtan Plenet, merci beaucoup. Dans un instant sur RFI, reportage en Islande, dans la zone arctique, sur une base aérienne stratégique pour l'OTAN face à la Russie. Et puis l'Eurovision et la polémique sur la participation d'Israël. On parlait de chansons, mais là, il est surtout question de certains pays qui vont boycotter la finale du concours de chant. Dans 2 semaines, on sera en ligne avec nos correspondants en Autriche, en Espagne et en Serbie. Mais d'abord, les sports avec vous, Babacar Diarra. En Ligue 1, Lens a manqué hier l'occasion de revenir à 4 points du PSG.
15: Les Sang et Or ont concédé le nul 1 partout sur la pelouse de l'OGC Nice. Le premier but avait été inscrit par l'attaquant lensois en forme, Alan Saint-Maximin, à l'heure de jeu, avant l'égalisation dans les 10 dernières minutes du Tunisien Ali Abdi. Plus tôt, le Paris Saint-Germain avait pourtant pavé le terrain pour une fin de saison à suspense en concédant le nul 2-2 contre Lorient. Ce scénario est donc dur à avaler pour Lens, mais l'entraîneur Pierre Sage garde quand même espoir.
16: C'est loin d'être terminé, mais chaque fois on perd un petit peu de distance quand on a des opportunités. Aujourd'hui, c'en était une. Mais dans tous les cas, on a un match la semaine prochaine où, sans se soucier des résultats de demain, on a une possibilité, c'est de valider notre qualification directe en Ligue des Champions et notre deuxième place. Et ça, ça nous tient à cœur. Et si on pouvait le faire devant notre public, ce serait déjà une belle chose. Et alors, à ce moment-là, si Paris se fait accrocher, bah, écoutez, le mercredi 13, on aura un super match contre eux de manière à se confronter au très très haut du classement.
15: Prochain match à domicile pour Lens, ce sera face à Nantes vendredi prochain. En attendant, deux équipes peuvent revenir aujourd'hui à 4 points des 100 et or. Lyon en cas de victoire contre Rennes et Lille.
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0: Eh bien bonjour à toutes, bonjour à tous les amis de l'accordéon. Comment trouvez-vous que je vous trouve ce matin? Moi je me trouve très bien. Bonjour Nadine.
1: Bonjour papa, bonjour les auditrices et les auditeurs.
0: Ça va Nadine?
1: Ça va, oui.
0: Voilà, le téléphone sonne déjà ce matin.
1: Ben oui.
0: Il y a déjà.
1: Normal, j'ai plein d'amis, moi.
0: Ah, t'as qu'à dire que moi, j'en ai pas. Tu peux redonner le numéro de téléphone?
1: C'est 03 85 25 18 77.
0: Voilà, Nadine vous attend tout au long de cette matinée pour prendre vos messages, vos dédicaces. Et puis, ben, on est parti pour 3h30 d'accordéon de bonheur. Allez, bonne matinée à l'écoute du petit bal à Pimpin avec Nadine.

Eh bien, voilà, aujourd'hui, nous sommes le dimanche 3 mai, c'est le 123e jour de l'année, et il n'en reste plus que 242 avant le 31 décembre, et nous souhaitons aujourd'hui une bonne fête aux Philippes, ainsi qu'aux Philippines, aux Philis. Alors, sachez que Saint Philippe est l'un des 12 apôtres de Jésus-Christ, il est souvent vu comme un apôtre curieux, réfléchi et en quête de compréhension. Le prénom Philippe est d'origine grecque, qui signifie Philippos, qui signifie qui aime les chevaux. Les Philippes sont loyaux, ils réfléchissent avant d'agir. Et ils ont également le sens du dialogue. Quelques événements du 3 mai. Alors le 3 mai 1791, adoption de la Constitution du 3 mai 1791, l'une des premières constitutions modernes en Europe. Le 3 mai 1945, fin de la bataille de Berlin pendant la Seconde Guerre mondiale, le prélude à la capitulation nazie. Et puis le 3 mai 1979, Margaret Thatcher devient première ministre du Royaume-Uni, première dame à ce poste, souvenez-vous de la Dame de Fer. Et puis le 3 mai 1993, proclamation officielle de la Journée mondiale de la liberté de la presse par les Nations Unies. Le dicton du jour, quand il pleut à la Saint-Philippe, n'apprête ni tonneau ni pipe. Voilà, et bien il est 8h passées de 38 minutes et je déclare ouvert le petit bal à Pimpin avec Nadine et on attaque tout de suite avec un passo doble. Olé, torero, et c'est avec Bernard Marly.

Olé Torero, c'était l'orchestre de Bernard Marly, accompagné d'Hubert Ledent. Et ben on va rester avec eux pour une petite valse. Il est un coin de France.

Il est un coin de France, c'était l'orchestre de Bernard Marly, Hubert Ledan, et on poursuit avec une petite marche. Je vous emmène près du Rio Grande avec Damien Poyard.

près du Rio Grande, Damien Poyard. C'était bien sûr une marche, et puis on n'a pas oublié d'embrasser sa cavalière. On poursuit avec un petit moment de tendresse avec le tango des Mimosas, et c'est avec Pierre-André

Et bien sûr, on embrasse cette cavalière, le tango des Mimosas, c'était Pierre-André. Une petite scottish, la scottish des troubadours avec Sébastien Perrin. Et puis tout de suite après, on retrouvera notre premier décrochage, notre premier magazine de la journée. Ce sera l'agenda culturel. En attendant, et bien on écoute Sébastien Perrin avec une scottish, la scottish des troubadours.

La Scottish des Troubadours, Sébastien Perrin. Il est 8h, pardon, passé de 56 minutes. Faut pas que j'avance la pendule parce que vous allez perdre une heure d'accordéon. Et vous allez pas être content. Bénadine non plus. Voilà. Il est 8h passé de 56 minutes. Et on va faire le premier décrochage de la matinée pour le magazine d'information Agenda Culturel qui nous sera présenté comme tous les dimanches par notre ami Sylvain. En attendant, on écoute Aurélien et son orchestre, mon albigeois. Allez, à tout à l'heure, les amis de l'accordéon. Et Nadine vous attend toujours au 03 85 25 18 77 pour vos dédicaces.

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1: Bonjour, exposition à Bourbon-Lancy intitulée « Moldavie, les Templiers » par Laurent Janin. Du 1er mai au 7 juin à l'espace Robert Cochet, entrée libre les lundis, vendredis, samedis, dimanches et jours fériés de 15h à 18h. Renseignements 03 85 89 23 23 ou bourbon-lancy.fr. L'ensemble Novavos et Mireille Bonnard-Perlin vous propose un concert intitulé Reverdi, le triomphe du printemps, chant et musique de la Renaissance. Dimanche 10 mai, en l'église d'Ygrande, à 17h, entrée 12 euros, gratuit pour les moins de 12 ans, placement libre. 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
2: Voilà, merci, merci mon petit Sylvain. C'était l'agenda culturel, votre magazine, premier magazine d'information de la matinée. On retrouvera Sylvain à 9h30 pour Village en fête. En attendant, on reprend l'accordéon avec une petite valse de Pierre-André, le 15 et l'Oval. Et j'en profite pour dédicacer ce morceau, le 15 et l'Oval, au rugby club de Saint-Martin-du-Lac. La réserve de Saint-Martin a remporté le bouclier, la finale en Régional 3 hier en battant, je crois que c'est louant. Alors bravo les gars de Saint-Martin et c'est pour vous ce morceau.

Le 15 et l'ovale, c'était Pierre-André. On poursuit avec une petite Java, pas n'importe laquelle, la plus basse des Java, et c'est avec notre ami Manu Blanchet.

La gigue, c'était Guy Denis. Et on va rester avec Guy Denis, on va changer de, bah, un petit peu de répertoire. Ça va être le casa de choc. On va danser le casa de choc maintenant.

Le Casachoc, Guy Denis. Allez, maintenant, je vais vous emmener du côté du Doubs avec un gars que vous connaissez, un accordéoniste que vous connaissez peut-être. Il a fait L'Amour et dans le Pré. Il avait une ferme auberge qui, malheureusement, a brûlé il y a quelques années. Mais c'est un excellent accordéoniste. Là-bas, il tourne autour du Jura, du Doubs, de Belfort, etc. Il s'appelle Danny Moreau. Oh, vous en avez sûrement entendu parler. La Tyrolienne du Bonheur.

Voilà, après la tyrolienne du bonheur, on va quitter la région Franche-Comté et on va aller en Auvergne pour une petite bourrée, la Rignacoise, et c'est elle, la charmante Sylvie Pulès qui s'y colle.

La Rignacoise, c'était Sylvie Pulès. Voilà, il est 9h, passé de 21 minutes, de 22 minutes maintenant. Je vais passer la main à Radio DJ pour votre deuxième magazine d'information Village en Fête, toujours présenté par Sylvain. Mais avant, il y aura un petit morceau d'accordéon. Ce sera Sangre de España. Et puis nous, on se retrouve tout de suite après ce magazine d'information Village en Fête pour vos premières dédicaces. Et en attendant, vous pouvez toujours continuer d'appeler comme vous le faites déjà. Continuez d'appeler Nadine 03 85 25 18 77. Allez, bonne matinée les amis, à l'écoute du petit bal à pimpin avec Nadine. À tout à l'heure.

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2: Bonjour, concours de pétanque auprès Saint-Nicolas de Charolles, organisé par l'association Musée du Vélo, Galerie Bernard Thévenet. 14 euros la doublette, inscription à partir de 13 heures, début du concours à 14 heures, 169 euros de prix au cumul. Buvette et restauration sur place. L'auto bingo organisé par l'AAS Ugine Guenion ce dimanche 3 mai. Ouverture des portes à 13h, début des parties à 14h, à gagner de nombreux bons d'achat jusqu'à 400 euros. Buffet, buvette. Vie de grenier à Pouilly sous Charlieu, organisé par les familles rurales. Ce dimanche 3 mai, 1,50 euros le mètre linéaire. Renseignement 04 77 60 94 83 ou par mail afr42720@gmail.com. Grand loto du club des retraités Garnas Saint-Martin, dimanche 3 mai à Garnas sur Angièvre. 10 tours plus 1 gratuit avec des bons d'achat, des jambons, rosettes, caissettes de porc, rôtis, poulet, etc. Buffet, buvette. Thé dansant à la salle des fêtes de Beaudemont, jeudi 7 mai, à partir de 14h30, animé par Damien Poyard et organisé par les amis de la Chapelle de Dun. Entrée 13 euros avec un café offert, réservation 09 67 02 23 09 ou 06 73 70 59 39. La FNACA de Toulon-sur-Arroux vous invite à un thé dansant vendredi 8 mai à la salle Jean Chandiou de 14h30 à 19h, animé par Benjamin Durafour, très connu en Bourgogne-Franche-Comté pour la quatrième fois à Toulon. Réservation 03 85 79 52 85 ou 06 16 66 21 30. 24e marché aux puces de Saint-Igny-de-Roche, dimanche 10 mai, inscription et réservation au 07 80 04 35 75, 1 euro le mètre linéaire plus un café offert. Entrée gratuite pour les visiteurs de 6h à 18h. À partir de 8h30, assiette de tripes et repas chaud jambon au chaudron géant servi à partir de midi dans la salle des sports. Le comité des fêtes de Saint-Léon dans l'Allier organise dimanche 10 mai une randonnée autour du puits Saint-Ambroise. Départ à partir de 9h30, vous aurez le choix entre deux parcours de 9 km avec un ravitaillement ou 14 km avec deux ravitaillements. Un café vous sera offert à l'inscription. Possibilité de réserver un plateau du marcheur au 06 63 61 14 46 ou au 06 84 34 34 84 à réserver jusqu'au 6 mai. Parcours seul 4 euros, parcours plus repas 17 euros, repas seul 13 euros. Brocante vie de grenier de loisirs et pêche du Merlin. Dimanche 10 mai, sur le site de l'étang du Merlin, à Mably, à partir de 5h, café offert à tous les exposants. Renseignements 06 71 07 44 83 ou 06 01 75 13 84. Trip à partir de 7h30, tarif 1 euro le mètre. Buffet, buvette. Vie de grenier et foire artisanale à Chenay-le-Châtel. Venez découvrir les artisans, flâner et chiner les bonnes affaires. 1 euro le mètre linéaire et forfait pour les artisans. De 8h à 18h, réservation recommandée. Restauration rapide et buvette. Renseignements et inscriptions 06 15 11 50 79 ou 06 31 01 22 40. Vous pouvez les contacter par mail ccl.chenet71@gmail.com. 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
1: Allez, il est 9h passé de 37 minutes de la pendule de Radio Cactus. Et si vous venez d'allumer votre boîte à musique, eh bien vous arrivez dans l'émission Le Petit Bal à Pimpin avec Nadine, l'accordéon de la variété. Et vos dédicaces, Nadine vous attend au 03 85 25 18 77 pour prendre vos messages. Allez, avant d'attaquer la première dédicace, une petite marche. Si tu veux Marguerite, Daniel Dorgère.

Une petite marche, si tu veux, Marguerite, c'était Daniel Dorgère. Allez, première dédicace de la matinée, on va se rendre à Mont-Solimine pour cette première dédicace chez notre ami Momo, qui nous a demandé la danseuse et créole de Nicky, je l'ai trouvée par Nicole Bergès. C'est pour son plaisir personnel, c'est pour les auditeurs, les auditrices de Radio Cactus, c'est pour Nadine et Papa. Allez, on écoute la danseuse et créole.

La danseuse et créole, c'était Nicole Bergès. Et c'était demandé de la part de Momo de Montsolimine pour son plaisir personnel, pour toutes les auditrices et auditeurs de Radio Cactus, pour Nadine et Pimpin. On poursuit avec les montagnes russes de Yvette Horner et c'est demandé de la part de Odile pour son plaisir personnel et pour son amie Simone avec plein de bisous.

Les montagnes russes, Yvette Horner, et s'était demandé de la part de Odile pour son plaisir personnel, pour son amie Simone, avec plein de bisous. On poursuit avec André Verchuren, les fiancés l'Auvergne, et s'est demandé de la part de Béa de Vendesse et Charolles pour souhaiter une belle journée aux auditeurs de Radio Cactus. Pour ceux qui aiment la musique, c'est pour Nadine et Pimpin avec ce petit message. Merci pour ce rendez-vous du dimanche. Eh bien, merci aussi, merci à vous de bien vouloir nous écouter. Allez, on écoute les fiancés l'Auvergne.

les fiancés d'Auvergne, André Verschuren, bien sûr, et c'était demandé de la part de Béa pour souhaiter une belle journée aux auditeurs, auditrices de Radio Cactus, et à ceux qui aiment la musique. C'est pour Nadine et Pimpin, et avec ce message, merci pour ce rendez-vous du dimanche. On poursuit avec Jeanne Robert, ce que je veux, et c'est demandé de la part de Nicole de Paray-le-Monial. C'est pour son plaisir personnel et son ami Jacques de Luneau.

Ce que je veux, Jeanne Robert, et c'était demandé de la part de Nicole de Paray-le-Monial pour son plaisir personnel, pour son ami Jacques de Luneau. On poursuit avec Jolie Clochette du mois de mai de Manu Blanchet, puis c'est de la part de Nadine, je m'associe à cette dédicace, c'est pour toutes nos fidèles auditrices et nos fidèles auditeurs du dimanche matin.

Jolie clochette du mois de mai, c'était Manu Blanchet, c'était demandé de la part de Nadine et Pimpin pour toutes nos fidèles auditrices et fidèles auditeurs du dimanche matin. On poursuit avec Je vais t'aimer, Franck Michael, et c'est demandé de la part de Thérèse pour Alice Crétin, tous les auditeurs qui aiment Franck Michael, et aussi c'est pour Radio Cactus. Merci Thérèse.

Je vais t'aimer, Franck Michael, et c'était demandé de la part de Thérèse pour Alice Crétin, tous les auditeurs qui aiment Franck Michael et Radio Cactus pour Radio Cactus. On poursuit avec Manu Blanchet, Algérie, pays du soleil, et c'est demandé de la part de Monique de la Fougeraie à Digoin. C'est pour Jonathan, c'est pour la Mac, c'est pour Kiki, c'est pour Thomas, c'est pour la petite Marie, c'est pour Sabrina, pour Loua et ses parents, pour les papiers et mamies de la Fougeraie, pour Nicole et pour Nadine et Pimpin. On écoute Manu Blanchet.

Algérie, pays de soleil, Manu Blanchet, on la réécoutera tout à l'heure parce qu'on vient d'avoir un coup de téléphone qui nous la redemande à nouveau, donc on la remettra un petit peu plus tard. Il s'était demandé de la part de Monique de la Fougeraie à Digoin, c'est pour Jonathan, pour la Mag, pour Kiki, pour Thomas, pour la petite Marie, Sabrina, pour Loua et ses parents, pour les papiers et mamie de la Fougeraie, pour Nicole et pour Nadine et Pimpin. On poursuit avec la mobilette de mon grand-père, et c'est demandé de la part de Miguel de Quinzier. C'est pour remercier Guillaume, Quentin, Thomas, Émilien pour le terrassement de la piscine. C'est pour Nadine et Pimpin. On écoute la mobilette de mon grand-père et c'est Gérard Gouni.

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2: La mobilette de mon grand-père, Gérard Gouni, s'était demandé de la part de Miguel de Quinzier pour remercier Guillaume, Quentin, Thomas, Emilien pour le terrassement de la piscine. C'est pour Nadine et Pimpin. On retrouve Momo de Montsolimine qui nous a demandé le sud de Nino Ferrer. C'est pour son plaisir personnel et c'est pour Tati Daniel.

Le Sud, Nino Ferrer, et c'était demandé de la part de Momo de Montsolimine pour son plaisir personnel et pour Tati Daniel. On poursuit avec un parfum de folie de Damien Poyard et c'est demandé de la part de Simone de Paray-le-Monial pour son plaisir personnel, pour Odile, pour Louis, pour Joël, pour Raymond de Guignon, pour toutes ses amis, pour tous ses amis et tous les auditeurs de Radio Cactus, et c'est également pour Radio Cactus.

Un parfum de folie, Damien Poyard. Il s'était demandé de la part de Simone de Paray-le-Monial pour son plaisir personnel, pour Odile et Louis, pour Joël, pour Raymond de Guignon, tous ses amis et pour tous les auditeurs de Radio Cactus et également pour Radio Cactus. On poursuit avec Otawan. Qui va garder mon crocodile cet été? Pas moi. C'est demandé de la part de Béa, la présidente du comité des fêtes de Vannes-les-Charolles, pour remercier l'équipe qui l'entoure avec un petit clin d'œil pour la fête de la Pentecôte le dimanche 24 mai.

Conil cet été? Ben sûrement pas moi, Béa. Je sais pas trop où le mettre, j'ai pas de niche pour le crocodile. Alors qui va garder mon crocodile cet été? C'était bien sûr Otawan et c'était demandé de la part de Béa, la présidente du comité des fêtes de Vannes-les-Charolles. C'est pour remercier l'équipe qui l'entoure avec un petit clin d'œil pour la fête de la Pentecôte à Vannes-les-Charolles le dimanche 24 mai. On poursuit avec Frédéric François, les Italo-Américains, et c'est demandé de la part de Roland de Rouen. C'est pour son plaisir personnel, c'est pour les auditeurs de Radio Cactus, c'est pour les animateurs et c'est pour Nadine et Pimpin. Merci Roland.

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Les Italo-Américains, Frédéric François, et c'était demandé de la part de Roland de Roanne pour son plaisir personnel, pour les auditrices, auditeurs de Radio Cactus, pour les animateurs et pour Nadine et Pimpin. On poursuit maintenant, on nous a demandé cette dédicace à 10h30, et bien il est 10h passé de 32 minutes, donc c'est pas mal, on gère. C'est demandé de la part de Denise de Coublan, c'est pour Bambino, pour Bernadette et Patrice de Charlieu, pour Chantal et les filles de Coublan, pour Jeannette et Guy de Coublan également, pour Nadine et Pimpin, avec des bisous à tous. Merci Denise, nous aussi on vous fait des bisous. Et Denise, vous nous avez demandé « Je viens du Sud », Michel Sardou avec Chimène Badi.

0: Mesdames et messieurs. Mesdames et messieurs, un grand, grand, grand personnage. Une beauté du cœur plus qu'extraordinaire. Un homme plus que formidable qui m'a beaucoup touchée en acceptant d'être là avec moi ce soir. Un grand soutien. Monsieur Michel Sardou. Merci.
1: Je vais vous dire que la jeune fille que vous voyez là, à mes côtés, c'est la
2: 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C'était du live, Michel Sardou, Chimène Badi, Je viens du Sud, et c'était demandé de la part de Denise de Coublan pour Bambino, pour Bernadette et Patrice de Charlieu, pour Chantal et les filles de Coublan, pour Jeannette et Guy de Coublan, pour Nadine et Pimpin, avec des bisous à tous. On poursuit avec deux dédicaces là sur Linda de Souza. On va écouter Linda de Souza. Dis-moi que je t'aime avec une rose. C'est demandé de la part de Odile pour Bernadette avec de gros bisous. Et c'est également demandé de la part de Gunther de Charolles pour son plaisir personnel. On écoute Linda de Souza.

Linda Souza, dis-moi que je t'aime avec une rose, c'était demandé de la part de Odile pour Bernadette avec de gros bisous. Et c'est également demandé de la part de Gunther de Charol pour son plaisir personnel. On poursuit avec Marie Printemps, Nicolas Grandfils. On nous avait demandé Fleurs de Printemps, mais je n'ai pas trouvé. J'en suis désolé. Alors j'ai trouvé Marie Printemps, c'est une très belle valse. Et c'est demandé de la part de Philibert de Gibles pour son plaisir personnel. C'est pour Michel, Jules, Jeannette et Guy de Coublanc, Laetitia, Nadine et Pimpin. Merci et on écoute Marie Printemps.

Voilà, c'était Marie Printemps, Nicolas Grandfils, pardon. Ouais, j'ai un petit problème avec mon micro, et il bouge. Voilà, on va rester tranquille, micro. Donc Marie Printemps, Nicolas Grandfils, et c'était demandé de la part de Philibert de Gibles pour son plaisir personnel, pour Michel, Jules, Jeannette et Guy de Coublanc, pour Laetitia, pour Nadine et Pimpin. On poursuit avec Jeannette et Guy de Coublanc. On nous a demandé un morceau d'accordéon qui bouge. Ben, j'ai trouvé un joli passo-doble, la fille de Dolores, d'Éric Bouvel. Et c'est pour Denise et Bambino de Coublanc, Philibert de Gibles, avec de gros bisous.

Éric Bouvel, la fille de Dolores, s'était demandé de la part de Jeannette Egui de Coublanc pour Denise et Bambino également de Coublanc et pour et aussi pour Philibert de Gibles avec des gros bisous. On poursuit avec René Grelier, tout est bon dans le cochon. Ah ouais. Et c'est demandé de la part de notre ami Kiki de Bordeaux. J'espère qu'il est élevé, Kiki. Ah ben oui, puisqu'il a appelé, il est élevé. Parce que j'ai reçu un petit message tout à l'heure. Tu vas avoir une dédicace, Kiki, tout à l'heure. Mais on m'a dit de pas la passer trop tôt parce que tu as fait la fête cette nuit. Donc tu dois être fatigué. Mais bon, je m'aperçois que t'es élevé maintenant. On la passera tout à l'heure. Alors, Kiki, tu nous as demandé pour « Tout est bon dans le cochon » de René Grelier, pour Toto, Charles, Lolo, Fafa, La Maigue, pour Véronique, pour Jean-Luc et aussi pour Fredo. Allez, c'est parti.

Ma reine de cœur, Frédéric François, il s'était demandé de la part de Alice de Vigny, près de Digoin, pour Thérèse. C'est pour la remercier pour ses dédicaces du dimanche matin avec des gros bisous. Il est 11h passé de... Non, il est à peine 11h, c'est 10h58 et il est l'heure de retrouver les programmes pour les orchestres en ce dimanche 3 mai. On commence avec Gilles Pichard qui aujourd'hui anime un télançant au Blue Davo à Juillonnet, c'est dans le 21. Samedi 16 mai, il animera un bal populaire avec à 21h à Le Chêne Tintry avec possibilité de repas avant sur réservation au 06 74 92 80 20. Et puis le mercredi 20 mai, il sera à Pont-de-Velle pour une guinguette en plein air à partir de 15h. Les frères Blanchard aujourd'hui sont au Palatino, à l'hébergement Les Sœurs. Samedi 9, ils seront à Biou, à l'espace culturel. Non,

sera Cédric Seul. Et puis dimanche 10, ils seront au Dancing Leden de La Roche-Vanneau. Damien Poyard, jeudi, il sera à Beaudemont à partir de 14h30 pour un thé dansant. Vendredi 8 à Tournu, aussi pour un thé dansant à 14h30. Le dimanche 10 à Saint-Georges-de-Mons et le jeudi 14 à Laumont dans le 70. Aurélie et Jérôme Arnaud, eh bien eux, aujourd'hui, ils animent un repas dansant à Saint-Gervais les Trois Cloches dans le 86 et vendredi 8 mai, thé dansant à Saint-Just-la-Pendue dans le 42 dimanche 10 mai. Ils seront au Dancing Le Saphir à Mervan. Si vous voulez aller danser au Rigodon cet après-midi chez l'ami David, vous danserez avec Gilles Delomeau. Et puis j'ai deux petites annonces là de thé dansant d'associations adhérentes. Tout d'abord à Beaudemont, le jeudi 7 mai à 14h30, salle des fêtes, thé dansant organisé par les amis de la chapelle de Dun. Il sera animé par Damien Poyard. L'entrée de 13€ avec un café offert. Et puis, vous pouvez réserver au 09 67 02 23 09. Et aussi au 06 73 70 59 39. Et puis, vendredi 8 mai de 14h30 à 19h, la FNACA de Toulon-sur-Arroux organise un thé dansant à la salle des fêtes Jean Chandiou. Il sera animé par Benjamin Durafour. Vous pouvez réserver au 03 85 79 52 85 ou au 03 85 79 40 39. Voilà ce qui est pour le carnet de bal de ce dimanche 3 mai. On poursuit avec Manu Blanchet, le marchand de panier. C'est demandé de la part de Véronique de Belmont-de-la-Loire pour son plaisir personnel, pour Bernadette et Paul Morel et aussi pour Radio Cactus. Merci beaucoup.

0: Le marchand de panier Manu Blanchet s'était demandé de la part de Véronique de Belmont de la Loire pour son plaisir personnel, pour Bernadette et Paul Morel, et pour Radio Cactus. On poursuit avec une bourrée de Pascal Michaud, malheureux qu'a une femme, et s'est demandé de la part de Alice pour remercier Nadine et Pimpin de leur émission du dimanche matin avec de gros bisous. Mais c'est nous qui vous remercions, on vous remercie tous de bien vouloir nous écouter le dimanche matin. C'est vrai qu'on a du succès, c'est vrai que ça marche bien et ça va continuer.
1: Attention, en place pour la...

Labouré, Pascal Michaud, malheureux qu'à une femme s'était demandé de la part de Alice pour remercier Nadine et Pimpin de leur émission du dimanche matin avec de gros bisous. On poursuit, on retrouve à nouveau Manu Blanchet avec Algérie, pays du soleil, pays de soleil. Et c'est demandé de la part de Edith et Roland Ducreuseau pour Noël et Yvon de Mèvres avec de gros bisous.

Algérie, pays de soleil, Manu Blanchet, c'était demandé de la part de Edith et Roland du Creusot pour Noël et Yvon de Mèvres, avec des gros bisous. On va écouter maintenant Franck Michael, L'absence, et c'est demandé de la part de Dédé de Chalin dans l'Ain, c'est pour son plaisir personnel.

L'absence de Franck Michael, il s'était demandé de la part de Dédé de Chalin dans l'Ain, c'était pour son plaisir personnel. Alors avant de continuer, vous pouvez toujours appeler Nadine pour vos dédicaces, mais aujourd'hui nous sommes débordés. Alors je ne sais pas si nous allons pouvoir passer toutes les dédicaces qui nous ont été demandées ce matin, tellement le téléphone a chauffé ce matin. Je vous en remercie. Et donc si votre dédicace ne passe pas aujourd'hui, car nous sommes obligés de rendre l'antenne à midi, votre dédicace, elle passera bien sûr la semaine prochaine. Ça, on s'en excuse, mais bon, on n'y peut rien. On poursuit avec la petite Marie de Manu Blanchet. C'est de la part du comité des fêtes de Sancefrein. C'est pour remercier la petite Marie, Marie, d'être aussi pénible. Je devine laquelle c'est, je devine laquelle Marie est pénible. Un des vies, t'as trouvé aussi ?

La petite Marie Manu Blanchet s'était demandée de la part du comité des fêtes de Sancefrein pour remercier Marie d'être aussi pénible. On poursuit avec Rika Zaraï, alors je chante. Et c'est demandé de la part de Gunther de Charolles pour Marcel Bonin avec des bisous.

Alors je chante Rika Zaraï et c'était demandé de la part de Gunther de Charol pour Marcel Bonin avec des bisous. On poursuit avec le chasseur, les oies sauvages, Michel Delpech, et c'est demandé de la part de la MAG. C'est pour ses enfants, Manon et Tom, c'est pour Kiki et Thomas qui nous écoutent depuis Bordeaux. Bon, ils sont levés, hein, mais c'est bon. C'est pour Monique et les résidents de la Fougeraie, c'est pour Nadine et Pimpin. Merci MAG, on écoute Michel Delpech.

Le chasseur, c'était Michel Delpech et c'était demandé de la part de la MAG pour ses enfants Manon et Tom, c'est pour Kiki et Thomas qui nous écoutent depuis Bordeaux, c'est pour Monique et les résidents de la Fougeraie à Digoin, c'est pour Nadine et Pimpin. On poursuit avec, on nous a demandé la petite souris, alors j'ai trouvé la petite souris, je suppose que c'est Graham Allwright, c'est ce que j'ai trouvé, et c'est demandé de la part de Jean-Philippe pour sa maman Brigitte, son frère Stéphane, avec une pensée à son papa. On écoute la petite souris.

La petite souris, Graham Allwright, s'était demandé de la part de Jean-Philippe pour sa maman Brigitte, pour son frère Stéphane, avec une pensée pour son papa. On poursuit avec le grand matador de Michael Blanchard et s'est demandé de la part de Guillaume, c'est pour l'anniversaire de son papa. Alors bon anniversaire Laurent, c'est pour sa maman et puis c'est aussi pour Nadine et Pimpin avec des gros bisous à tout le monde. Merci Guillaume, on écoute Michael Blanchard.

Le grand matador, Michael Blanchard, et c'était demandé de la part de Guillaume pour l'anniversaire de son papa, pour sa maman, et c'était aussi pour Nadine et Pimpin, avec des gros bisous à tous. On poursuit avec Joe Dassin, Sifflé sur la colline, et c'est demandé de la part de Tati Daniel, c'est pour Momo de Montsolimine, avec des gros bisous.

Siffler sur la colline, Joe Dassin, c'était demandé de la part de Tati Daniel pour Momo de Montsolimine avec des gros bisous. On poursuit avec André Verschuren, Viva Espana. Et c'est demandé de la part de Adrien de Mars pour remercier Aurélien pour la livraison et merci à Coco pour son travail bien fait.

André Verschuren, Viva Espana, s'était demandé de la part de Adrien de Mars pour remercier Aurélien pour la livraison et aussi pour remercier Coco pour son travail bien fait. On poursuit avec Mireille Mathieu, la première étoile, laissée demander de la part de Odile pour son amie Simone avec ce petit message. Je pense beaucoup à toi.

Ma première étoile, Mireille Mathieu, et c'était demandé de la part de Odile pour Simone, son amie, avec ce petit message, je pense beaucoup à toi. On poursuit avec l'Aviron, l'hymne de l'Aviron bayonnais. Et c'est demandé de la part de Jean-Paul de Brandon pour son plaisir personnel. C'est pour les auditeurs, auditrices de Radio Cactus. Nadine, et c'est pour aussi Nadine et Pimpin, avec des gros bisous. Merci Jean-Paul.

L'hymne de l'Aveyron bayonnais, c'était demandé de la part de Jean-Paul de Brandon pour son plaisir personnel, pour tous les auditeurs et auditrices de Radio Cactus, pour Nadine et Pimpin avec de gros bisous. Voilà, on va poursuivre encore avec une ou deux dédicaces, mais je m'excuse déjà auprès des personnes auxquelles les dédicaces ne passeront pas ce matin, on les mettra la semaine prochaine, c'est promis, mais on a tellement eu d'appels aujourd'hui qu'on ne pourra pas tout passer. On est obligé d'arrêter à midi, il y a des impératifs, on est obligé de rendre l'antenne à midi, donc on s'en excuse, c'est le succès de l'émission peut-être, mais on s'est promis, on vous les passera quand même la semaine prochaine.

Damien Poyard, la musique pour seule vérité. C'était demandé de la part de Simone de Paray-le-Monial pour son plaisir personnel, pour tous ses amis et pour tous les auditeurs de Radio Cactus.

0: Voilà, eh bien, on va se dire au revoir. On s'excuse auprès des auditeurs à l'heure auxquelles les dédicaces ne sont pas passées aujourd'hui, mais nous n'avons pas pu. Nous avons un impératif, comme je vous l'ai dit. Mais c'est promis, on vous les passera la semaine prochaine. Voilà, j'espère qu'on vous a fait passer une agréable matinée. On vous souhaite un bon dimanche, une bonne semaine. Prenez soin de vous surtout. Et puis on se retrouve bien sûr la semaine prochaine. On sera le 10 mai, le dimanche 10 mai. Nadine, tout a été au téléphone.
1: Tout a été, j'ai eu beaucoup de monde. Passez un bon dimanche, une bonne semaine et à la semaine prochaine.
0: Allez, salut, bye bye.
1: Bisous.
0: À la semaine prochaine.
1: Bye bye.

0: Il est midi sur Radio Cactus. Bon appétit et on retrouve tout de suite le journal international de RFI.
1: Sur RFI. Il est midi ici à Paris, 13h30 à Téhéran. Bonjour à tous.
2: Karine Bédicha.
1: À la une, difficile d'imaginer que le plan 14 points présenté par l'Iran puisse satisfaire Washington. Donald Trump dit désormais qu'il ne l'a pas étudié en détail, mais Téhéran entend avancer sur la levée des sanctions internationales et le trafic dans le détroit d'Ormuz sans y inclure la question du nucléaire. Aux États-Unis, la dette publique s'établit désormais à 31 265 000 milliards de dollars. Une somme à 15-0 qui inquiète les économistes alors que le plus haut historique depuis la Seconde Guerre mondiale s'approche. Les fat bikes, ces vélos non conformes, très rapides, importés de Chine, ont envahi les pistes cyclables des villes françaises. Ce sont les livreurs qui les utilisent le plus. Face aux dangers qu'ils représentent, certains militent pour qu'ils soient confisqués. Donald Trump n'a pas encore étudié dans le détail le nouveau plan iranien pour tenter de parvenir à la paix. C'est une information car vendredi, le président américain déclarait ne pas être satisfait par cette proposition. Il affirme désormais qu'il n'a été informé que de ses grandes lignes et qu'il lui faut maintenant vraiment s'y pencher. Un plan en 14 points dans lequel Téhéran a beaucoup de revendications, mais n'évoque pas le nucléaire. À Téhéran, Siavosh Ghazi.
3: Vu de Téhéran, le spectre de frappe américaine s'éloigne. Téhéran a rejeté le cessez-le-feu de 2 mois proposé par Washington. En revanche, Téhéran veut avancer étape par étape. Dans sa proposition en 14 points, selon l'agence Tasnim, l'Iran a demandé que les questions soient résolues en 30 jours, avec pour point essentiel l'annonce sur la fin de la guerre et des hostilités, notamment au Liban. Téhéran demande des garanties de non-agression par les États-Unis mais Israël, la sortie des forces américaines dans la région, la fin du blocus des ports iraniens, la libération des avoirs iraniens bloqués à l'étranger et le paiement des réparations de guerre. Et la fin de la guerre sur tous les fronts. Enfin, viendra le tour du régime qui sera imposé dans le détroit d'Ormuz, qui restera sous le contrôle de l'Iran, avec le versement de taxes pour le passage des navires commerciaux. C'est seulement ensuite qu'on parlera de la question du nucléaire. Et là encore, la position de Téhéran reste ferme. Pas question d'arrêter l'enrichissement d'uranium ou encore d'envoyer à l'étranger les stocks d'uranium, notamment les 440 kg d'uranium enrichi à 60% qui pourraient être dilués en Iran même. Siavosh Ghazi, Téhéran RFI.
1: Et Donald Trump affirme d'ores et déjà qu'il n'imagine pas que ces propositions puissent être acceptables. Les gardiens de la révolution iranienne, eux, estiment que désormais, Donald Trump a le choix entre une opération militaire impossible ou un mauvais accord. L'Iran réclame aussi la fin de la guerre sur tous les fronts, y compris au Liban, Siavosh Ghazi l'évoquait de Téhéran. Alors que le cessez-le-feu y est violé quotidiennement, l'armée israélienne a émis ce matin de nouveaux ordres d'évacuation pour des localités situées au-delà du secteur qu'elle contrôle déjà dans le sud du Liban, dont Nabatieh, disant viser des cibles du Hezbollah. Le mouvement chiite pro-iranien continue aussi d'attaquer les soldats israéliens au Liban et le nord de l'État hébreu. Les 2 militants espagnols et brésiliens de la flottille pour Gaza, arrêtés par Israël au large de la Grèce, ont été présentés à un juge à Ashkelon ce matin. Il a décidé de prolonger leur détention de 2 jours. Les membres de la flottille ont été informés qu'ils seraient interrogés par les renseignements intérieurs israéliens pour soupçon d'affiliation à une organisation terroriste. Selon Tel Aviv, l'un d'eux appartiendrait à un groupe lié au Hamas palestinien. Le Brésil et l'Espagne ont dénoncé leur arrestation et Madrid dément tout lien entre son ressortissant et le mouvement islamiste de Gaza. Israël a approuvé par ailleurs un contrat de plusieurs milliards d'euros avec les États-Unis pour l'achat de 2 escadrons de chasseurs-bombardiers. Un achat massif destiné à garantir la supériorité aérienne d'Israël pour les décennies à venir, selon le ministère de la Défense. Aux États-Unis, c'est un chiffre symbolique mais révélateur. La dette cumulée dépasse désormais 100% du PIB. Autrement dit, il faudrait pour la rembourser mettre de côté la production de tout le pays pendant une année entière. Nathanaël Vitran, cette situation n'est pas inédite, mais elle inquiète certains économistes.
2: Les États-Unis cumulent une dette publique de 31 265 000 milliards de dollars. 31 millions de milliards. 15-0. Une somme considérable qui dépasse désormais légèrement l'ensemble de la valeur produite par l'ensemble des citoyens et entreprises du pays en 2025. La bascule est certes symbolique, mais la tendance inquiète. L'endettement du pays dépasse déjà celui de 2020, quand la pandémie avait mis l'économie à l'arrêt, tout en forçant l'État fédéral à multiplier les mesures de soutien. Le plus haut historique de la Seconde Guerre mondiale n'est plus très loin non plus. Pour l'heure, la première puissance mondiale n'a aucun mal à trouver des investisseurs prêts à lui prêter de l'argent. Les bons du trésor américain sont considérés comme une valeur sûre. Mais attention, préviennent les économistes, plus la dette publique grossit, plus il faut rembourser d'intérêts. Le pays consacre déjà 88 milliards de dollars par mois au remboursement des intérêts. C'est plus que les budgets cumulés de la défense et de l'éducation.
1: Le président cubain prévient que la pression américaine atteint un niveau sans précédent contre la Havane. Donald Trump a réitéré ses menaces de prendre le contrôle de l'île communiste, suggérant qu'un porte-avions américain pourrait s'y arrêter sur le chemin du retour d'Iran. Miguel Diaz-Canel appelle la communauté internationale à réagir. Aux Philippines, une décharge installée sur une île en périphérie de la capitale Manille brûle depuis plus de 3 semaines. L'origine du feu n'est pas encore connue, mais les ONG suspectent une mauvaise gestion des ordures qui se seraient enflammées en se décomposant. Grâce aux efforts des pompiers, une partie de l'incendie a été étouffée avec de l'eau en le recouvrant de terre. Mais les fumées toxiques polluent toujours l'air avec un risque de contamination des sols et des écosystèmes marins environnants. Lucille Gimbert.
4: À quelques kilomètres de la décharge, les habitants toussent encore à cause des fumées. Au pic de l'incendie, l'air était devenu gravement malsain d'après l'organisme de surveillance locale dans plusieurs secteurs de la région métropolitaine de Manille. Aujourd'hui, les autorités assurent que les niveaux sont revenus à la normale. En brûlant, les ordures libèrent dans l'air des particules fines, nocives pour le système respiratoire, mais aussi des gaz toxiques qui sont dispersés par le vent, explique Marianne Ledesma de l'ONG Greenpeace Philippines.
5: Les déchets plastiques, en particulier, libèrent des polluants persistants, comme les dioxines. Les dioxines sont très inquiétantes car on les sait cancérogènes.
4: Des toxines qui peuvent aussi s'accumuler dans les sols et dans les systèmes aquatiques. Association environnementale et chercheurs en santé publique craignent donc des effets à long terme.
5: La décharge de Navotas est entourée d'étendues d'eau. Ce sont des zones de pêche pour les communautés locales et des zones où sont élevés des crustacés pour toute la région métropolitaine de Manille.
4: Face aux incendies et aux éboulements fréquents dans les décharges surchargées des Philippines, la militante appelle à réduire la production et l'utilisation du plastique, en particulier à usage unique.
1: En France, de plus en plus de vélos électriques non conformes sillonnent les pistes cyclables des grandes villes. On les appelle les fat bikes. Ils ont des pneus XXL, ils sont presque tous débridés et leur moteur est bien plus puissant que la limite autorisée pour un vélo. Ils peuvent dépasser les 50 km/h. La ville de Bordeaux a annoncé durcir les contrôles et le maire de Paris envisage un plan de régulation d'ici l'été. Reportage dans le centre de la capitale d'Antoine Ellis.
6: Dans ces carrefours très dangereux, les utilisateurs de fat bikes non conformes ne s'arrêtent pas au feu. La plupart sont livreurs et n'ont pas de temps à perdre. Fabien, cycliste de 48 ans, les voit souvent dépasser la vitesse maximale de 25 km/h.
7: Sur des longs tronçons, genre les voies sur berge, ce genre de choses, oui, là, ils vont à fond. Ça, c'est dangereux.
6: Pour lui, ce n'est pas normal de devoir rouler à côté de ces cyclomoteurs.
7: C'est déjà interdit sur les pistes cyclables. Normalement, ils sont censés rouler sur la route avec les voitures.
6: Pourtant, certains relativisent le danger, habitués à être hyper vigilants sur les routes de Paris.
8: Franchement, quand ils me doublent ou quoi, ça me dérange pas sur une piste cyclable comme ça. Ils sont pas gênants.
7: Non, je les évite. Je les vois comme des motos, moi je les vois pas comme des vélos.
9: Mais s'ils sont sur les pistes cyclables, c'est quand même dangereux.
7: Ouais, c'est vrai. Je suis avec, sinon j'ai pas le choix.
6: Pour éviter les accidents, il est urgent d'agir, selon Virgile Caillé, délégué général de l'Union des entreprises sport et cycle.
9: Les pouvoirs publics et les forces de l'ordre n'ont pas aujourd'hui une action suffisamment déterminée pour endiguer ce phénomène, parce qu'il y a de la verbalisation, pas assez. Une amende, c'est bien, mais il faudrait confisquer ces véhicules, parce que ce sont des véhicules dangereux pour la circulation des autres usagers.
6: Le syndicat rappelle qu'on ne trouve pas ces engins dans les magasins spécialisés. Ils sont importés de Chine et arrivent en France par des plateformes en ligne.
1: Et c'est la fin de ce journal. Merci de l'avoir suivi. Tout de suite, Religion du Monde sur RFI avec Véronique Guémard.
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4: Bonjour, concours de pétanque auprès Saint-Nicolas de Charolles, organisé par l'association Musée du Vélo, Galerie Bernard Thévenet. 14 euros la doublette, inscription à partir de 13h, début du concours à 14h, 169 euros de prix au cumul, buvette et restauration sur place. L'auto bingo organisé par l'AAS Eugène Guignon ce dimanche 3 mai. Ouverture des portes à 13h, début des parties à 14h, à gagner de nombreux bons d'achat jusqu'à 400 euros, buffet, buvette. Vide grenier à Pouilly sous Charlieu, organisé par les familles rurales. Ce dimanche 3 mai, 1,50€ le mètre linéaire. Renseignement 04 77 60 94 83 ou par mail afr42720@gmail.com. Grand loto du club des retraités Garnas Saint-Martin, dimanche 3 mai. À Garnas sur Angièvre. 10 tours plus 1 gratuit avec des bons d'achat, des jambons, rosettes, caissettes de porc, rôtis, poulet, etc. Buffet, buvette. T'es dansant à la salle des fêtes de Beaudemont, jeudi 7 mai, à partir de 14h30, animé par Damien Poyard et organisé par les amis de la Chapelle de Dun. Entrée 13 euros avec un café offert, réservation 09. 67 02 23 09 ou 06 73 70 59 39. La FNACA de Toulon-sur-Arroux vous invite à un thé dansant vendredi 8 mai à la salle Jean Chandiou de 14h30 à 19h, animé par Benjamin Durafour, très connu en Bourgogne-Franche-Comté. Pour la quatrième fois à Toulon. Réservation 03 85 79 52 85 ou 06 16 66 21 30. 24e marché opus de Saint-Igny-de-Roche. Dimanche 10 mai, inscription et réservation au 07 80 04. 35, 75, 1 euro le mètre linéaire, plus un café offert. Entrée gratuite pour les visiteurs de 6h à 18h. À partir de 8h30, assiette de tripes. Et repas chaud jambon au chaudron géant, servi à partir de midi dans la salle des sports. Le comité des fêtes de Saint-Léon dans l'Allier organise dimanche 10 mai une randonnée autour du puits Saint-Ambroise. Départ à partir de 9h30, vous aurez le choix entre deux parcours de 9 km avec un ravitaillement ou 14 km avec deux ravitaillements. Un café vous sera offert à l'inscription. Possibilité de réserver un plateau du marcheur au 06 63 61 14 46 ou au 06 84 34 34 84. À réserver jusqu'au 6 mai. Parcours seul 4 euros, parcours plus repas 17 euros, repas seul 13 euros. Brocante vie de grenier de loisirs et pêche du Merlin. dimanche 10 mai sur le site de l'étang du Merlin à Mably à partir de 5h. Café offert à tous les exposants. Renseignements 06 71 07 44 83 ou 06 01 75 13 84. Trip à partir de 7h30. Tarif 1 euro le mètre. Buffet, buvette. Vie de grenier et foire artisanale à Chenay-le-Châtel. Venez découvrir les artisans, flâner et chiner les bonnes affaires. 1 euro le mètre linéaire et forfait pour les artisans. De 8h à 18h, réservation recommandée. Restauration rapide et buvette. Renseignements et inscriptions 06 15 11 50 79 ou 06 31 01 22 40. Vous pouvez les contacter par mail cclchenay71@gmail.com. 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Contactez-nous par mail radio-cactus@wanadoo.fr ou par téléphone 03 85 25 18 77.
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1: Bonjour, exposition à Bourbon-Lancy intitulée « Moldavie, les Templiers » par Laurent Janin. Du 1er mai au 7 juin à l'espace Robert Cochet, entrée libre les lundis, vendredis, samedis, dimanches et jours fériés de 15h à 18h. Renseignements 03 85 89 23 23 ou bourbon-lancy.fr. L'ensemble Novavos et Mireille Bonnard-Perlin vous propose un concert intitulé Reverdi, le triomphe du printemps, chant et musique de la Renaissance. Dimanche 10 mai, en l'église d'Ygrande, à 17h, entrée 12€, gratuit pour les moins de 12 ans, placement libre. 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

On est sur Radio Cactus à Marcigny. Je remercie chaleureusement l'encyclopédique Jean-Michel de gérer la technique à Croc Radio. Et je remercie chaleureusement l'ami Sylvain de gérer la technique à Radio Cactus. Alors, moi je m'appelle toujours Bob, de gauche à droite et de droite à gauche. Aujourd'hui, on va continuer la saga Burdon, puisque la semaine dernière, on a démarré la saga Eric Burdon. Donc on a démarré avec les Animals, le premier groupe qui l'a rendu célèbre. La carrière de Burdon est tellement longue qu'une émission ne suffit pas, et d'ailleurs à mon avis deux ne suffiront pas non plus, mais c'est un garçon qui a tellement évolué avec le temps, c'est quelqu'un qui a tellement changé de style, et que je vous expliquais en plus des hauts et des bas et des très bas, en tout cas c'est quelqu'un, quand il avait des bas, il continuait à tourner dans différents clubs, bars et autres, et surtout c'est quelqu'un qui peut reprendre tous ses anciens tubes, il ne les jouera jamais deux fois de suite de la même façon, et chaque fois il amène cette patte particulière, pardon pour le côté trivial de l'expression, mais chaque fois il met les tripes sur la table, et c'est ce qui fait le charme de Burdon. Je sais pas si je vous l'avais dit, mais il y a des gens dans le showbiz qu'on a catapulté au statut de star planétaire pour beaucoup moins que ça, d'ailleurs certains plus pour la chronique judiciaire ou ce qui est hors musique que pour la musique elle-même. Burdon, lui, c'est une anti-star, il a jamais voulu être une star, et il est un artisan de la musique. Alors je fais le malin, mais c'est pas de moi, j'ai lu ça, je sais plus si c'était New Musical Express ou le Melody Maker qui avait écrit ça, d'Eric Burdon, et je trouve que cette phrase le résume assez bien. Donc la semaine dernière on a bouclé l'émission numéro 1 Eric Burdon sur un extrait du premier album qu'il a enregistré en 70 avec War, hein, le premier des deux seuls albums qu'il a enregistré avec le groupe War, dont il dit encore aujourd'hui que s'il ne devait garder qu'une seule période de toute sa longue carrière, ce serait la période War. Et donc aujourd'hui on va écouter un extrait du deuxième et dernier album qu'il a enregistré avec War. Alors pour être complet dans l'information, il y a eu un troisième album Eric Burdon et War qui est sorti en 76, mais c'était simplement le label, le prod en tout cas, Bernstein, qui a ressorti un mix des deux premiers albums plus des chutes qui n'avaient pas été retenues pour les deux albums. Donc il a simplement enregistré Burdon deux albums avec le groupe War qui correspondent tout à fait à ce qu'il aime, à ce qu'il a toujours aimé, c'est-à-dire ce mélange de blues, de soul, de rhythm and blues, de latino, de tous ces mélanges-là qui font que War a continué, bien entendu, Dieu merci, après le départ d'Eric Burdon, et a continué à avoir beaucoup, beaucoup de succès. Donc, je vous propose d'écouter un extrait de ce deuxième album qui correspond tout à fait au style Burdon. Alors, l'album s'intitule The Black Man's Burdon. Il est sorti en décembre 70, donc deux albums la même année. Le premier avait dû sortir en mars ou avril de la même année. Et là, Burdon, avec le groupe War, nous interprète Pretty Colors.

Eric Burdon est principalement un chanteur de live. Le groupe War est principalement un groupe de live. C'est là qu'il s'éclate le plus. Donc tout ce monde-là réuni ne peut donner que de bonnes et belles choses. Et puis cette manière de faire monter, descendre la tension comme ça. Donc on vient d'écouter Pretty Colors tiré du Black Man's Burden, sorti en décembre 70. Alors il faut savoir que Burdon, je vous le disais, malgré qu'il ait adoré jouer avec ce groupe-là, les a plaqués en pleine tournée. En fait, ils ont fait une tournée européenne. Ils ont joué à Londres, au Ronnie Scott's de Londres, le 17 septembre 70. Et il se trouve que dans le public, il y avait un grand ami de Burdon, en l'occurrence Jimi Hendrix. Et donc Jimmy est monté avec le groupe sur scène avec eux. Il a joué la dernière demi-heure avec eux. Et je vous ai bien dit que ça se passait le 17 septembre. Jimmy est décédé le 18 septembre, le lendemain. Burdon a eu énormément de mal à s'en remettre. Ils ont continué la tournée. Finalement, Burdon les a plaqués là en prétextant un épuisement. Il est vrai qu'à l'époque, il avait une très très grosse consommation d'alcool, ce qui n'arrangeait rien. Mais il a eu énormément de mal à se remettre du décès de Jimmy. Le lendemain de ce concert, ils ont passé un moment formidable ensemble. Et d'ailleurs, le chroniqueur du New Musical Express, qui allait à des concerts tous les jours et même parfois plusieurs fois par jour, a écrit « J'ai assisté tout simplement au plus grand concert live jamais vu », ce qui n'est quand même pas rien. Et donc, comme je vous le disais, War a continué une très très belle carrière, avec quelques soucis avec le prod. Je vous ai dit Bernstein avant le morceau, je me souvenais plus du prénom, je risquais pas de m'en rappeler, puisque c'est pas Bernstein, c'est Goldstein, Jerry Goldstein, qui était leur producteur et dont ils se sont aperçus d'ailleurs, War et Burdon, les uns comme les autres, que Goldstein avait tous les droits du groupe, ce qui fait qu'après ça a un petit peu créé la zizanie. Tous les musiciens du groupe sont partis, ont fondé un autre groupe qui s'appelle le Low Rider Band, qui tourne toujours. Alors il y a eu des décès depuis, mais en tout cas le groupe Low Rider Band tourne toujours avec des anciens de War. Le seul qui est resté dans le groupe War, c'est Lonnie Jordan, le chanteur pianiste, qui a traité un accord avec Jerry Goldstein pour continuer à exploiter le nom War et continuer à gagner sa vie avec. Alors les histoires de managers et de producteurs véreux, les années 60-70 en sont vraiment kafi. Je pense même qu'à une époque, le gars qui devait s'annoncer manager ou producteur de groupe de musique, on aurait pu le coffrer directement sans même lui demander ses papiers. Voilà, donc Burdon du coup plaque le groupe War et donc on est fin 70 quand cet album sort, il a été enregistré au auparavant. Et en 71, Eric Burdon rencontre l'une de ses idoles, le bluesman Jimmy Witherspoon, de 20 ans l'aîné de Burdon, Witherspoon. Et Witherspoon est complètement au creux de la vague. Burdon n'a plus de groupe puisqu'il a plaqué tout le monde. Alors il s'est reposé, là il a envie de repartir. Et il dit à Jimmy Witherspoon, on va sortir un album ensemble. Et ce qui fut fait. Et du coup, cet album n'a relancé ni la carrière de Burdon, ni celle de Witherspoon, qui a quand même continué à tourner jusqu'à son décès, je crois, en 96 ou 97. Il avait 75 ans dans ces eaux-là. 77, je crois, 77 ans. Et donc, l'album n'a pas bien fonctionné. Alors, c'est un bon album. Franchement, c'est un bon album, mais peut-être trop traditionnel par rapport à une époque, 71, où la musique était en pleine mutation, en pleine évolution, révolution. Et c'est peut-être ce qui a gêné cet album-là. Je pense qu'il aurait très bien marché 5 ou 6 ans avant, sans aucun problème. En tout cas, je vous ai choisi un extrait où ces deux formidables blues shooters que sont Jimmy Witherspoon et Eric Burdon nous reprennent un morceau pas très connu de Chuck Berry, en tout cas pas un de ses grands tubes, mais un morceau qui convient parfaitement à ce style de blues shooter, Have Mercy Judge.

Nous sommes en 1971, l'album s'intitule Guilty, Coupable, Guilty, je ne sais pas comment on prononce. Le morceau Have Mercy Judge, morceau de Chuck Berry, qui a souvent eu d'ailleurs maille à partir avec les juges de paix. Et donc, bah, la voix, le coffre de Witherspoon, qui a une cinquantaine d'années à ce moment-là, puisque Burden est de 40 ou 41, et Witherspoon a une vingtaine d'années de plus. Et bon, l'album n'a pas marché, c'était sorti chez MGM, donc exit Eric Burden et Jimmy Witherspoon qui se font virer de chez MGM. Pas grave, Burden, comme il en a l'habitude, eh ben il va jouer partout où on veut bien de lui. Il va même jouer au festival de Reading en Grande-Bretagne, qui est un très très grand festival à l'époque, et il va décider de monter un autre groupe. Alors là, on approche du milieu des années 70, on est en 74 exactement, lorsque sort le premier album du Eric Burden Band. Alors là, on revient au rock, limite hard rock, un rock très direct. Alors, faut savoir qu'au milieu des années 70, on sort un petit peu de cette période prog, psychédélique, rock intellectuel, etc. Et on revient à un rock beaucoup plus direct, beaucoup plus percutant, un peu plus sauvage, même beaucoup plus sauvage parfois. Et Eric Burden monte un groupe avec de jeunes musiciens. Alors, les enluminures de guitare qu'on a écoutées sur Have Mercy Judge à l'instant avec Witherspoon, Burden, on les doit à un jeune guitariste qui s'appelle John Sterling et qui en fait met ses enluminures en re-recording parce que la prod trouvait que le morceau était un petit peu pauvre au point de vue orchestration. Donc il vient réenregistrer, rajouter les parties de guitare en post-production. Et John Sterling, on en reparlera un petit peu plus tard aux côtés de Burden qui a repéré le talent du gamin. Donc voilà, là on est dans le Eric Burden Band. L'album, le premier, s'appelle Sun Secrets. Alors ça sort chez Capitol, donc ça veut dire qu'il y a encore des grands labels qui croient en Burden. Et je vous ai choisi un extrait. Il va sortir deux albums aussi avec le Eric Burden Band. Ben c'est ça, ça va vite hein, avec Burden. Deux ans avec un groupe, ça équivaut aux noces d'or pour un couple normal, pour Eric Burden. Et il sort l'album Sun Secrets, dont je vous ai tiré l'extrait suivant qu'il a coécrit avec le guitariste Alan Butler, The Real Me.

notre ami Eric Burdon qui revient à un rock très très péchu, très percutant. Il vient de nous interpréter The Real Me avec son nouveau groupe, le Eric Burdon Band, tiré de l'album Sun Secrets, sorti chez Capitol en 74. Et comme ça marche pas mal, bah Capitol lui demande un deuxième album qui va sortir toujours avec le Eric Burdon Band. Et c'est dans cet album-là qu'on va retrouver le jeune John Sterling, dont je vous ai parlé, qui amène ses enluminures, ses belles enluminures de guitare sur le morceau de Burdon et Witherspoon, Judge Have Mercy Judge, de ce bon vieux Chuck. Et d'ailleurs, ce qui est assez amusant, c'est que le morceau Eric Burdon et Jimmy Witherspoon, ils sont accompagnés par un groupe qui s'appelle Tovarich. Et en fait, le groupe Tovarich, c'est tout simplement le groupe War au complet. Parce que Burdon quitte ses groupes comme ça, mais il reste copain avec les gars, c'est simplement... Bon, de toute façon, je pense que les gens le connaissent, ils savent que le garder plus longtemps, c'est difficile. Et ils sont restés copains, et c'est eux qui enregistrent. Alors, pour des questions contractuelles, pourtant, on est bien chez MGM, qui est aussi le label de War, mais pour des questions contractuelles, ils apparaissent sous le nom de Tovarich. Alors, on continue donc avec le Eric Burdon Band, on passe de 74 à 75, toujours chez Capitol. Eric Burdon nous sort l'album Stop. Et cet album Stop, bah, il est très très bien entouré, puisqu'on trouve, comme je vous le disais, le jeune John Sterling. Et John Sterling va composer un morceau avec le bassiste Kim Kesterson. Et ce morceau, je vous propose tout de suite, c'est I'm Looking Up.

0: Eric Burdon Band, I'm Looking Up, morceau de John Sterling, le guitariste, et du bassiste Kim Kesterton, sorti sur l'album Stop en 75, deux albums et puis s'en vont, exit le Eric Burdon Band, donc exit de chez Capitol. Alors, la deuxième partie des années 70 va être, on va aller de Caraïbes dans Scylla, comme dit le vieux proverbe, c'est-à-dire de récif en récif. En 77, Chas Chandler, le premier bassiste des Animals, qui entre-temps est devenu producteur puisqu'il a tout simplement découvert Jimi Hendrix. Ensuite, il a découvert au début des années 70 le groupe Slade, qu'on a un petit peu oublié aujourd'hui, mais les gens de ma génération se souviennent de ce groupe de glam rock, chaussures à semelles compensées, pantalons à paillettes, chapeau haut de forme, enfin la tenue de l'employé de bureau discret. Et Chas Chandler, donc, qui est devenu producteur, décide de réunir les anciens Animals, donc Burdon, Hilton Valentine à la guitare, John Steele à la batterie, et puis ce bon Alan Price au clavier, qui continue de leur refuser l'accès aux droits de, et il cédera jamais, hein, aux droits de House of the Rising Sun. Néanmoins, Chas Chandler réussit à réunir tout ce monde-là. Je vous ai pas choisi de morceau de cet album qui va pas marquer l'histoire. En plus, c'est flagrant, Burdon ne fait aucun effort. Il a dû venir là parce qu'il avait besoin de payer des factures et que ça a dû lui rapporter 2-3 sous, mais il ne fait aucun effort quand on connaît l'énergie de Burdon sur scène et même en studio. L'album, si ça vous intéresse, vous irez voir, il s'intitule Before We Were So Rudely Interrupted. Je suis en train de lire parce que un titre aussi long, c'est déjà beaucoup pour moi. Et donc, bon, cet album est assez décevant. Ensuite, en 78, Burdon sort un autre album qui s'intitule Survivor. Et là, pourtant, il y a du beau monde. L'album est aussi inintéressant que le précédent, mais il y a du beau monde. C'est vraiment dommage parce qu'on retrouve ce bon vieux Zoot Mooney, le clavier Zoot Mooney, vieux copain de bordée de Burdon depuis les années 60. On retrouve Alvin Taylor derrière les fûts. Alvin Taylor qui a été batteur pour George Harrison, pour Elton, pour Billy Preston, pour un tas de gens. Il a un cursus long comme le bras. On retrouve Maggie Bell de Stone the Crow au cœur, et surtout on retrouve le saint des saints, monsieur, que dis-je, sa majesté Alexis Corner, qui à l'époque du début des années 60 dans son Blues Incorporated a vu passer des garçons nommés Mick, Keith ou Brian, ou Charlie également. Il a vu passer Jack Bruce et Ginger Baker, il a vu passer Rod Stewart, enfin tout ce qui s'est fait après du gratin mondain de la pop britannique est passé chez Alexis Corner. Néanmoins, cet album, je n'ai pas pu vous tirer de morceaux qui me paraissaient intéressants. Ça ne vous empêche pas d'aller voir. Donc l'album s'appelle Survivor, est sorti en 78. Et en 80, on continue la descente aux enfers. Je ne vous ai pas sélectionné non plus de morceaux. Il a sorti un album fort justement nommé Darkness, Darkness. Je pense que le titre va très bien à cet album. Dieu merci, en 82, comme ça, il a un petit peu moins tapé dans la bouteille. Il nous sort un album qui va intitulé Comeback. En fait, il y a un producteur allemand, enfin une production allemande, qui décide de sortir un film en cassette VHS sur Burdon, un film semi-autobiographique, on va dire. Et là, c'est Burdon qui va créer la bande originale, la BO. Il est entouré de Louisiana Red, il est entouré de John Sterling, qu'on retrouve ici, très doué John Sterling, donc un peu plus de 10 ans après l'avoir découvert avec Witherspoon. Il a co-écrit d'ailleurs plusieurs titres avec Ronnie Barron au keyboards et avec John Sterling d'ailleurs. On trouve le grand, l'immense Tony Bronagel à la batterie, lui qui a joué avec B.B. King, avec Taj Mahal, avec Buddy Guy, Lucky Peterson, enfin tous ces musiciens qui ont des cursus immenses. Et donc il nous sort là un bon album, fort justement appelé Comeback, donc comme le titre du film. Et je vous ai choisi un hommage d'Eric Burdon à l'une de ses idoles disparues, le grand Elmore James, et cet hommage s'intitule No More Elmore.
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No More Elmore, morceau co-écrit par Eric Burdon et le guitariste John Sterling, qui produit l'album en même temps, donc une bonne collaboration, même si l'Eric Burdon Band a splitté. Ils ont continué à pas mal tourner ensemble et Sterling a pas mal bossé avec Burdon et lui a amené franchement de très très bonnes choses. Alors là, on est en 82, donc c'est la BO, enregistrement live, hein, BO du film semi-autobiographique intitulé Comeback, d'une production allemande. Et alors en 83, l'année suivante, Eric Burdon va sortir un autre album avec les Chutes, je crois que j'avais noté le titre, oui, Power Company. En 83, c'est les Chutes de l'album Comeback, les morceaux qui n'avaient pas été retenus. Et comme je vous l'ai souvent expliqué, des morceaux qui ne sont pas retenus pour un album, c'est pas forcément parce qu'ils sont pas bons, c'est qu'ils correspondent pas forcément à la couleur qu'on veut donner à l'album. Et puis, donc, après 83, Burdon va repartir dans ses errances habituelles. Donc, rebelote, je vais tourner dans des petits clubs, dans des bars, dans des trucs un peu douteux parfois. Et alors, il y aura aussi un ultime album des Animals, première mouture, c'est-à-dire Chad Chandler, après l'échec de Before You Were So Rudely Interrupted. Chad Chandler décide de reformer le groupe, ils reviennent. L'album s'appelle ARK, A-R-K, et ça ne donnera rien de mieux que le précédent, et il n'y aura plus du tout de reformation de la première mouture des Animals. Alors là, je passe en 88, et une fois n'est pas coutume, je vais vous passer un morceau que je déteste. Allons-y. Alors, ça vous empêche pas de l'aimer, hein. Moi, je suis pas habilité, je suis pas assez calé pour dire ce qui est bon et pas bon. Simplement, je le déteste pour une raison très simple. C'est que Burdon nous a donné tellement de bonheur avec ses interprétations, avec ses tripes, avec du blues, de la soul, du rhythm and blues qui met à sa soul. Parce que Burdon, à l'instar de Joe Cocker, c'est quelqu'un qui a pas écrit de nombreux morceaux, mais qui par contre a repris des morceaux d'autres auteurs-compositeurs ou d'autres interprètes et qui s'est complètement approprié à sa sauce à lui, à la manière Joe Cocker, c'est-à-dire ce sont de grands interprètes. Et là, en 88, pourquoi je rigole, il nous sort un album qui s'appelle I Used to Be an Animal, et je pense qu'il doit avoir là pour le coup beaucoup de factures à payer parce qu'il ça pue la recherche de tubes. On a, vous allez vous rendre compte dans le morceau, on a tout ce qui s'est fait de pire à mon sens dans les années 80, ces gros sons surchargés de synthé, ces grosses productions, ces morceaux surproduits qu'on trouvait dans le film Ghostbuster ou le flic de Beverly Hills, vous allez comprendre tout de suite. Et je vous ai choisi le morceau titre d'ailleurs de l'album, I Used to Be an Animal, qui démarre sur un plagiat honteux du riff des comment ça s'appelle les Backman Turner Overdrive que je vous ai passé il y a quelques temps, vous allez reconnaître le morceau. Ensuite, on enchaîne sur un plagiat, on va dire, de Ghostbuster, justement, quelque chose qui ressemble, et pour ensuite enchaîner sur un plagiat d'Aerosmith, le morceau qu'ils avaient fait avec Run DMC et Rock This Way, je crois, Walk This Way. Rock, enfin bref, de toute façon vous allez reconnaître. Et puis après, tout le morceau mélange ces espèces d'influences années 80 et c'est Walk This Way. Voilà, je l'avais noté. Ma mémoire étant ce qu'elle est, de temps en temps il y a des trucs que je note. Et donc, je trouve ce morceau assez lamentable, mais il n'y a pas de raison que je sois le seul à souffrir. Donc j'ai décidé de vous le faire partager aussi. On écoute tout de suite Eric Burdon nous interpréter I Used to Be an Animal.

Voilà, je vous avais prévenu, tant pis pour vous, je serai tendu à la libération, mais je dénonce. Je trouve ça assez déplorable. Alors, c'est vrai que ces musiques-là ont marché à l'époque. Il y a eu Survivor, il y a eu Huey Lewis qui a fait de très bonnes choses dans ce style aussi un petit peu chargé, un petit peu ampoulé. Mais après, on n'attendait pas ça d'Eric Burdon. Et d'ailleurs, je ne sais pas si l'album... J'ai lu quelque part d'un chroniqueur qui disait l'un des rares albums cohérents de Burdon dans les années 80. Alors, je c'est pour ça que je vous ai épargné les autres, parce que franchement, là, ouais, il a eu une période que je qualifierais de dramatique, et Dieu sait que je suis un grand, grand, grand fan d'Eric Burdon, d'où cette émission spéciale. Voilà, alors là, du coup, on passe en 93, entre-temps, bah, il va continuer ses errances comme d'habitude, et heureusement, il y a les vieux potes, parce que Burdon, je vous le disais avant, il plaque ses groupes comme ça, au fur et à mesure qu'il les monte, il les démonte, mais il reste, il garde de bonnes relations avec tout le monde, c'est un garçon qui est assez apprécié, ça le caractère, hein, très très fort caractère, fantasque du fait de l'alcool, du fait de toutes les cams qui tournent à l'époque, mais en tout cas, il garde de très très bons copains. Et qui se pointe en 1993 pour lui dire, dis donc Eric, si on faisait un truc tous les deux, bah c'est Brian Hodger. Brian Hodger qui a fait partie intégrante du Swinging London, qui était, le Swinging London, c'est un état d'esprit général, c'est la musique évidemment, mais c'est aussi les fringues, les coiffures, c'est une évolution de la jeunesse britannique à l'époque, et londonienne principalement, et Brian Hodger avec son groupe Trinity dans lequel on trouvait Julie Driscoll, on trouvait Long John Baldry, on trouvait Rod Stewart, le batteur Mickey Waller, etc. Après il a fait Oblivion Express, il a eu plusieurs groupes comme ça, et c'est vraiment, alors lui, Brian Hodger est un organiste fabuleux qui vient du jazz, qui est d'ailleurs très très respecté par les jazzmen, ce qui n'était pas le cas de beaucoup de musiciens de rock et de pop, et Brian Hodger est lui aussi un grand grand fan de musique live, et donc il tombe sur Burdon en 93 et les voilà partis en tournée tous les deux avec des musiciens, et ils n'ont même pas pensé à rentrer en studio, ça les intéresse pas plus que ça. Dieu merci, ils sont sur un label qui s'appelle SPV, qui n'est pas un label immense, mais qui a quand même l'idée d'enregistrer un album live, d'enregistrer un de leurs concerts. Et alors, quand je vous parle d'album live, c'est de la prise directe, hein. Il y a même un, je crois que c'est sur ce morceau où il y a un petit coup de Larsen à un moment donné, bah ils l'ont laissé, on remixe pas, on enregistre live, on sait que Burdon et Brian Hodger et leurs musiciens ont le talent pour faire de l'album en une prise. Et je vous propose d'écouter une reprise d'un vieux morceau que les Animals avaient déjà sorti au début des années 60, un morceau qui a été écrit et composé par le tandem à la ville et à la scène, Jerry Goffin et Carole King, tandem l'un de ces nombreux duos américains qui fabriquent des tubes. Et ce morceau, interprété live par Burdon et Brian Hodger Band, Don't Bring Me Down.

Voilà, Eric Burdon avec le Brian Hodger Band. D'ailleurs, le titre de l'album, c'est Access All Areas, accès à toutes les aires. Access All Areas, Eric Burdon and Brian Hodger Band. C'est sorti en 93 chez SPD et donc il nous interprète un morceau que Burdon a interprété des tas et des tas de fois et à chaque fois, il l'interprète d'une manière différente. Alors, là, on était en 93, Burdon sauvé par Brian Hodger. Alors, bien sûr, après, ils vont pas rester ensemble, mais ils vont rester copains. Donc là, c'était le fameux Don't Bring Me Down, enregistré live au Bally Up Tavern à Solana Beach, en Californie. Et ils vont tourner ensemble, donc, de 91 à 94. Alors là, on va... je vous passerai un live la semaine prochaine, un autre live, mais en attendant, je vous ai choisi un extrait, parce qu'on n'en a pas fini avec Burdon, on va continuer la semaine prochaine. Et là, je vous ai choisi un extrait du Burdon. Burdon, on va le retrouver complètement créatif, inspiré dans les années 2000. Et là, je vous laisse déjà savourer un morceau de 2004, sorti toujours chez SPD. Et ce morceau d'Eric Burdon, tiré de l'album My Secret Life, Over the Border.

2004, Amber Dunn ressuscitée, peut-être la sagesse de la soixantaine, je sais de quoi je parle, qui vient de nous interpréter Over the Border, tiré de l'album My Secret Life. Alors, il va peu produire. Là, c'est le premier album depuis 16 ans dans lequel il n'y a que des nouveaux morceaux et il est super bien accompagné. Le batteur Tony Bronagle, dont je vous ai parlé tout à l'heure, qui en plus produit l'album, on trouve le gratin des musiciens de session, Johnny Lichel à la guitare, Bob Globe ou James Hutchinson suivant les morceaux à la basse, les Texicali Horns, David Leonard et Joey Sublette donc au cuivre, et donc un Burdon en pleine forme. On continuera cette saga la semaine prochaine, donc on va aborder les années 2000 où Burdon est vraiment revenu au meilleur de sa forme. Il va nous sortir des albums fabuleux qui n'ont pas vraiment fait parler d'eux, mais ça a super bien marché. On va passer la main à notre ami Philippe Simoncy pour Jazz Chorus. Route 70 est retransmis dimanche à 13h sur Croc Radio, dimanche à 14h sur Radio Cactus. Et nous, eh ben on se retrouve la semaine prochaine, même heure, même endroit. Salut.

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0: 17h sur Radio Cactus, bienvenue si vous nous rejoignez. Et voici tout de suite le journal international de RFI.
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2: Il est 17h ici à Paris, 18h30 à Téhéran. Bonjour à tous.
3: Karine Bellicha.
2: À la une, Téhéran met les États-Unis au défi de choisir entre une opération militaire impossible et un mauvais accord. Après avoir transmis un nouveau plan pour tenter de parvenir à la paix, l'Iran mise sur une négociation en deux temps, sans évoquer pour le moment la question du nucléaire, pourtant centrale pour les États-Unis et Israël. Un juge israélien a décidé de prolonger de 2 jours la détention des 2 militants espagnols et brésiliens de la flottille pour Gaza, arrêtés par les forces de l'État hébreu au large de la Grèce. Madrid dénonce de nouveau son arrestation et nie tout lien entre son ressortissant et le Hamas palestinien. Et puis une bien belle compétition s'est tenue dans un parc de Séoul, une compétition pour couronner le meilleur dormeur sud-coréen. Et ce n'est pas si anecdotique que ça dans un pays où les habitants manquent cruellement de sommeil. Donald Trump n'a pas encore étudié dans le détail le nouveau plan iranien pour tenter de parvenir à la paix. C'est une information car vendredi, le président américain déclarait ne pas être satisfait par cette proposition. Il affirme désormais qu'il n'a été informé que de ses grandes lignes pour le moment et qu'il lui faut maintenant vraiment s'y pencher. Un plan en 14 points dans lequel Téhéran

0: a beaucoup de revendications, mais n'évoque pas le nucléaire. À Téhéran, Siavosh Gassi.
1: Vu de Téhéran, le spectre de frappe américaine s'éloigne. Téhéran a rejeté le cessez-le-feu de 2 mois proposé par Washington. En revanche, Téhéran voit avancer étape par étape. Dans sa proposition en 14 points, selon l'agence Tasnim, l'Iran a demandé que les questions soient résolues en 30 jours, avec pour point essentiel l'annonce de la fin de la guerre et des hostilités, notamment au Liban. Téhéran demande des garanties de non-agression par les États-Unis mais Israël, la sortie des forces américaines dans la région, la fin du blocus des ports iraniens, la libération des avoirs iraniens bloqués à l'étranger et le paiement des réparations de guerre. Et la fin de la guerre sur tous les fronts. Enfin, viendra le tour du régime qui sera imposé dans le détroit d'Ormuz, qui restera sous le contrôle de l'Iran, avec le versement de taxes pour le passage des navires commerciaux. C'est seulement ensuite qu'on parlera de la question du nucléaire. Et là encore, la position de Téhéran reste ferme. Pas question d'arrêter l'enrichissement d'uranium ou encore d'envoyer à l'étranger les stocks d'uranium, notamment les 440 kg d'uranium enrichi à 60% qui pourraient être dilués en Iran même. Siavosh Gassi, Téhéran RFI.
0: Sans se prononcer encore sur le fond, Donald Trump affirme d'ores et déjà qu'il n'imagine pas que ses propositions puissent être acceptables. Les gardiens de la révolution iranienne estiment que désormais, les États-Unis n'ont que 2 choix, une opération militaire impossible ou un mauvais accord avec Téhéran. L'Iran, dans son plan transmis à Washington, réclame aussi, Siavosh Gassi l'évoquait, la fin de la guerre, y compris au Liban, alors que le cessez-le-feu y est violé quotidiennement. L'armée israélienne a émis ce matin de nouveaux ordres d'évacuation pour des localités situées au-delà du secteur qu'elle contrôle déjà, dans le sud du Liban, disant viser des cibles du Hezbollah et faisant 1 mort et 8 blessés, dont 4 secouristes. Le mouvement chiite pro-iranien continue aussi d'attaquer les soldats israéliens au Liban. En Cisjordanie occupée, un Palestinien a été tué et 4 autres blessés par balle lors d'affrontements avec l'armée israélienne à Naplouse. Selon des témoins, les affrontements ont commencé quand des jeunes ont lancé des pierres vers les véhicules de l'armée. Les soldats ont répondu en tirant du gaz lacrymogène, puis en tirant à balles réelles. L'armée évoque une violente confrontation avec des terroristes. La tension ne retombe pas entre Israël et Madrid et Brasilia. Ce matin, le tribunal d'Ashkelon a prolongé de 48 heures la garde à vue des 2 leaders, espagnols et brésiliens, de la flottille pour Gaza. Selon Tel Aviv, l'un d'eux appartiendrait à un groupe lié au Hamas palestinien. Capturé jeudi dernier dans les eaux internationales, les 2 hommes dénoncent des violences de la part des commandos israéliens, provoquant l'indignation des 2 pays. À Jérusalem, Michel Paul.
2: Le bras de fer judiciaire et diplomatique se durcit. Malgré les demandes de libération immédiate, le juge israélien a décidé de maintenir en détention les 2 figures de proue de la flottille Global Sumud. Par la voix de leurs avocats, les militants dénoncent des conditions de détention indignes et des violences physiques subies lors de leur transfert forcé vers Israël. Selon leur témoignage, ils auraient été passés à tabac et maintenus dans des positions de stress durant plus de 48 heures en mer. Des accusations de brutalité qui ont fait réagir jusqu'au sommet de l'État espagnol. Le ministre des Affaires étrangères dénonce une arrestation illégale et conteste fermement tout lien entre les activistes et le Hamas. De son côté, le renseignement israélien affirme que ces interrogatoires sont nécessaires pour déterminer l'implication des 2 hommes dans des activités interdites. En signe de protestation, Thiago de Avila et Saïf Aboukachek ont entamé une grève de la faim. Et alors que leurs 170 compagnons de route ont été immédiatement expulsés vers la Grèce, le sort des 2 hommes reste suspendu à la prochaine audience prévue dans 2 jours. Michel Paul, Jérusalem, RFI.
0: En Ukraine, aucune avancée sur les pourparlers de paix et les bombardements russes s'enchaînent. La nuit dernière, de nouvelles attaques de drones ont fait 3 morts, notamment dans la région portuaire d'Odessa. Kiev frappe également des cibles en Russie. Une personne a été tuée près de Moscou. Le président ukrainien Volodymyr Zelensky a par ailleurs indiqué que 2 navires fantômes qui permettent à Moscou d'exporter son pétrole en contournant les sanctions occidentales. Ces navires avaient été touchés au large d'un port de la mer Noire. Un drone non identifié est suspecté d'avoir violé l'espace aérien finlandais près de la frontière avec la Russie. L'incident fait l'objet d'une enquête de la part des gardes-frontières finlandais. Deux femmes sont décédées lors d'une tentative de traversée clandestine de la Manche pour rejoindre le Royaume-Uni. Les corps ont été retrouvés à bord de leur embarcation, échouée sur une plage du Pas-de-Calais dans le nord de la France. Les deux femmes seraient âgées d'une vingtaine d'années et d'origine soudanaise. Le président taïwanais Lei Ching-te a entamé une visite officielle surprise en Eswatini, petit royaume enclavé d'Afrique australe et seul allié diplomatique de Taipei en Afrique. Un déplacement récemment reporté en raison, selon Taïwan, de pression chinoise. La correspondance régionale de Valentin Hugues.
3: Pour Pékin, toute cette opération est vaine, peu importe les ententes avec l'extérieur. Taïwan fera toujours partie de la Chine, répond le ministère des Affaires étrangères, qui exhorte le Royaume d'Afrique australe à revoir sa position. Sur le continent, l'Eswatini est le dernier allié de Taïwan, seul pays d'Afrique à reconnaître la souveraineté de l'île, une position surtout politique, motivée par la volonté du roi. Ce soutien est donc renforcé par cette visite d'État et la signature d'un communiqué conjoint visant à renforcer la collaboration et les relations commerciales entre les deux pays. Sur son compte Facebook, Lei Ching-te évoque un déplacement sans crainte, mais admet tout de même que cette visite a nécessité une préparation diplomatique secrète. Une fois sur place, il publie une photo de lui en descendant de l'avion, le bras levé et le sourire aux lèvres comme un pied de nez aux autorités chinoises. L'Eswatini ne semble pas non plus craindre Pékin, alors que la Chine a récemment étendu son tarif douanier zéro à l'ensemble des pays du continent, à l'exception du royaume enclavé, en raison de ses liens avec Taipei. Valentin Hugues, Johannesburg, RFI.
0: Et puis en Corée du Sud, un concours récompense donc les meilleurs dormeurs. Cet événement un peu particulier a eu lieu aujourd'hui à Séoul. 170 participants se sont affrontés dans leur sommeil. Un moyen pour la capitale coréenne de promouvoir le repos et les pauses dans un pays où la moitié des lycéens dorment moins de 6 heures par nuit. Notre correspondante Camille Ruiz est partie observer ces dormeurs de compétition et sans s'endormir.
4: Masque pour les yeux, doudou, couverture, matelas, tout y est. Sur la pelouse du parc Yoido à Séoul, c'est à celui ou celle qui aura le sommeil le plus profond. À vos marques, prêts, dormez. Yoo Sobin, organisateur pour la ville, détaille le processus de recrutement.
5: Les candidats nous ont envoyé leurs raisons de participer et ont choisi les plus particulières. En fait, la ville souhaite fournir aux gens des endroits pour dormir ou se reposer et les promouvoir. Il y en a ici, dans ce parc, mais aussi en face de la mairie ou encore près du cours d'eau de Chonggye.
4: Chaque demi-heure, les battements de cœur des participants sont relevés. Un prix sera aussi décerné pour le plus beau pyjama. Park Jun-seok, en roi de l'époque historique de Joseon, nous partage ses techniques.
6: Le meilleur moment pour profiter d'une sieste, c'est juste après avoir bien mangé, là où il n'y a plus qu'à s'affaler pour s'endormir.
4: Se lever pour aller aux toilettes est passible de disqualification, tout comme ouvrir un œil ou faire sonner son téléphone. Au milieu du concours, les dormeurs sont dérangés exprès par le chatouillement d'une plume et par ce bourdonnement très identifiable diffusé par des enceintes. Objectif de l'événement, promouvoir le repos et les pauses au milieu d'un quotidien éreintant. La Corée du Sud reste l'un des pays au monde où les habitants manquent le plus de repos. Camille Ruiz, Séoul, RFI.
0: Mais ne dormez pas tout de suite, c'est en sol majeur sur RFI.
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6: Hello, hello à tous les amis. Bienvenue sur les ondes de Cactus. Et le mois de mai, c'est le pont. C'est le mois des ponts, pardon. Oh là là, ça commence bien l'émission. Allez, ce soir dans Lifestyle, on fait. On va faire une énervée encore. Une hard music en mode. J'espère que je vais y arriver. Jumpcore. On va essayer de faire des mix propres. On verra bien. Qu'est-ce que j'allais vous dire? 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Bon, on y va ? C'est parti.

0: Ok, pour ceux qui prennent les ondes en route, vous êtes bien connectés aux ondes de Radio Cactus, ce soir en mode lifestyle énervé, hard music. J'ai fait une petite boucle, histoire de vous parler. C'est chaud pour les oreilles à mixer quand même. Allez, tiens, un petit jingle.
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compliqué à faire l'émission, mais j'aime bien. Vous êtes toujours calé sur le son des cactus. Ce soir, on fait une jump core. Je me suis lancé un petit défi et je m'aperçois que j'y arrive pas. C'est très compliqué à mixer, à balancer les jingles en même temps. Par contre, pour les amoureux de cette musique-là, faites le replay sur la chaîne YouTube de Radio Cactus. Je vais m'entraîner parce qu'on va en faire d'autres.

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0: Oh là là, le come on, j'en profite, les amis.
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0: Et ben pour clôturer cette émission, ouais, c'était chaud hein, quand même. Bonne fin de soirée à tous sur les ondes de Cactus. Rendez-vous la semaine prochaine. Notez bien, dans 15 jours. Dans 15 jours, on attaque les The Mix. Bonne nuit à tous sur les ondes de Cactus. J'ai mal aux oreilles, mais c'est un truc de fou.
2: Très beau travail.
3: Merci, monsieur le ministre. De toute façon, moi, ça m'a fait plaisir parce que j'aime bien ce matériel. Il y a longtemps que je pensais l'utiliser. Je suis très content.
1: Je reviendrai.
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